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1: Devant nos yeux, chargés des flammes du soleil, défile la grenaille des étoiles et des auréoles de sphères dans leur corset de feu. Ses pupilles bleues échouées sur les confins des sphères jamais nommées jettent leur incandescence vers un ciel noir et tentent de féconder le néant. Autour de l'orbite, on sent des astres le regard intense où se déploient deux ailes de lumière sans corps. Dans ce verger d'infini, la grande bouche du néant se délecte des juteuses planètes qui sont les fruits de la Voie lactée. Sur la grande toile que tisse la nuit, tes yeux s'arrêtent à un barbelé d'étoiles.
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1: Le point d'accueil tourisme de Carmaux accueille depuis le 7 septembre et jusqu'au 16 octobre l'exposition Tarn sauvage, réalisée par la Fédération départementale des chasseurs du Tarn. Une immersion au cœur de la nature tarnaise, au milieu d'un décor rappelant leur habitat naturel. Vous êtes accueillis par les animaux de la forêt pour une immersion au cœur de la nature tarnaise. Des photographies et des panneaux explicatifs complètent cette découverte de richesse de la biodiversité locale. C'est aussi l'occasion de revenir sur les missions de la Fédération départementale des chasseurs du Tarn autour de la préservation de la faune. Rendez-vous donc jusqu'au 16 octobre au point d'accueil touristique de Carmaux, au 43 avenue Albert Thomas à Carmaux, de 9h30 à 12h30 ou de 14h à 17h30. C'est gratuit. Et pour d'autres informations pratiques, c'est au 05 63 76 76 67. Le festival Culte Memento se tiendra au CGR La Pérouse à Albi. Cet événement propose une programmation dédiée au cinéma du patrimoine et de référence, pensée pour faire découvrir ou redécouvrir des œuvres marquantes au public sur grand écran. Ça se passe du 17 au 27 septembre. C'est 10 jours, 6 films à redécouvrir au CGR Albi La Pérouse. Le cinéma Culte Memento célèbre des œuvres incontournables qui continuent des années après la sortie à émouvoir, surprendre et inspirer les spectateurs. Tarif 5,50€ à chaque film, carte CGR acceptée. Le GMEA, Centre National de Création Musicale, vous invite à la 10e édition du festival Riverrun. La programmation de cette 10e édition convoque le nouveau et l'ancien. Fil rouge du week-end albigeois, le collectif occitan La Nobia fera dialoguer des répertoires traditionnels et musique expérimentale. On pourra aussi écouter trois créations pour l'ensemble Dédalus, un quatuor punk, jazz, noise, hip-hop, techno, de l'orgue joué comme un synthétiseur, fêter le 100e anniversaire de Morton Feldman, se délecter d'une création pour clavecin microtonal et d'une relecture de cantiques du 18e siècle. Et on saura tout sur Moondog, le viking de la 5e avenue. Rien que ça. En conclusion du projet européen Techné, une série d'installations sonores sera aussi présentée en amont et pendant le festival. Toute la programmation est à retrouver sur le site gmea.net. La cheminée à la Madeleine à Albi propose une exposition du 3 au 27 septembre autour de la Terre avec François Libert et Sylviane Guérin. Sylviane revisite la tradition japonaise du Hikaru Dorodango. Elle crée des boules de terre pour en faire des objets mémoire d'un lieu. Dans le travail de François Libert, la terre, la nature, le paysage ne sont plus seulement sujets de peinture mais aussi matière première de sa création, intégrant aussi un fragment de territoire. Expo ouverte du jeudi au dimanche de 14h à 19h à la cheminée 5 rue Sainte-Marie à Albi. Retrouvez plus d'infos au 05 63 56 32 96. L'association Corda et la Talbert, déjà en déficit depuis 2 ans, vient de subir pour l'année en cours une baisse de subvention importante de la part de la région Occitanie, moins 9 500€ par rapport à 2023. Cette baisse est d'autant plus dommageable qu'elle a été signifiée seulement en juin alors que la plupart des actions étaient engagées. Vous pouvez aider l'association La Talbert en leur témoignant votre soutien par lettre ou par mail, en parlant du travail de l'association autour de vous, notamment aux élus de la région, et en aidant à promouvoir les conférences, expositions, activités musicales et publications de La Talbert, en devenant aussi membre de l'association si vous n'êtes pas déjà, 15€ par an, ou en acquérant plusieurs de ses publications, notamment les dernières en date, l'ouvrage Musicos d'Occitanie, le CD André Vernery, le livre avec CD MP3 3 Contes et Racontes de Carsin et le CD Baletti Blues, ou en faisant un don à l'association dégrevée de 66% sur les impôts. Rendez-vous pour tout ça sur talvera.org ou par téléphone 05 63 56 19 17 05 63 56 19 17.

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0: 3, 4, 2.
1: Vous êtes toujours à l'écoute de Radio Albitzès et vous n'avez pas un peu soif? Il y a des comptoirs où se mêlent mélancolie et espoir. Il y a des histoires qui s'appuient sur le zen pour s'oublier et boire. Et puis, il y a au comptoir des histoires, ce titre éponyme justement, où les péripéties d'un affabulateur sur son terrain de jeu favori, sorti en avril 2022 sur l'album Trêve de comptoir, justement. Allez, fondue au noir sur Radio Albitzès.

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0: 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Bonjour à toutes et à tous. Il y a un siècle, la France entrait en guerre. Une guerre qui dura 4 ans, de 1914 à 1918, et qui fut l'une des plus meurtrières que la France ait connue. Bonjour Alain Gauthier.
1: Bonjour, merci de m'accueillir.
0: Vous venez d'éditer aux éditions Un autre regard à Albi, votre 8e ouvrage, si je ne me trompe pas.
1: Exactement.
0: Alors, cet ouvrage a pour titre 1914-1918, la prise en charge des morts pour la France et l'invention du soldat inconnu. Alors, ces deux thèmes ont rarement été étudiés par les historiens pour la mémoire de ces soldats. Qu'est-ce qui vous a donné l'idée, vous, Alain Gauthier, de traiter ces deux sujets ?
1: Oh, c'était un concours de circonstances. Il se trouve que je me suis retrouvé sous l'Arc de Triomphe lors d'une commémoration dans laquelle, à travers laquelle mon beau-père était. Et donc, en découvrant le soldat inconnu aussi près, je me suis dit, il faut que j'approfondisse. Et c'est comme ça que je suis parti sur les morts de la guerre de 14-18.
0: Alors, justement, cette guerre de 14-18, brièvement, est-ce que vous pouvez nous rappeler quelles furent les prémices de cette guerre et aussi la cause de son déclenchement, ou les causes plus exactement ?
1: Bien, c'est très simple et très compliqué à la fois. C'est-à-dire qu'en fin de compte, pour faire un résumé, il y avait eu des tas de petits problèmes qui existaient entre l'Allemagne et la France, Frédéric II d'un côté, donc, et on va dire Poincaré, mais ses prédécesseurs également, et des conflits qui s'étaient toujours calmés par le fait qu'il y avait deux groupes qui étaient l'un plus ou moins en opposition avec l'autre, ce qu'on appelle la triplice, c'est-à-dire un groupe qui était composé de l'Autriche, de l'Allemagne et de l'Italie, et de l'autre un autre groupe qui s'appelait la Triple Alliance, qui était composé du Royaume-Uni, de la Russie et de la France. Et ces deux groupes étaient toujours en bonne opposition, et jusqu'à 1914, il y avait toujours eu des négociations parce que chacun craignait la guerre. Et il y a eu malheureusement le conflit de Sarajevo, l'attentat de Sarajevo, qui a tout déclenché. Et c'est à partir de ce conflit entre la Serbie et l'Autriche que les pays qui étaient associés d'un côté avec la Serbie, c'est-à-dire la Russie, d'autre côté l'Autriche qui était associée avec l'Allemagne, sont entrés en guerre, ont suivi le conflit qui a été amorcé par les deux pays, donc Serbie et Autriche.
0: Alors justement, dès le début de ce conflit, dès les premières semaines, les pertes en hommes, en soldats ont été extrêmement importantes et difficiles à chiffrer. Alors qu'est-ce qu'il a fait que ce chiffrage était si difficile ?
1: Mais écoutez, d'abord ce fut une hécatombe. D'un côté, les Français et puis les Anglais, qui sont venus les épauler assez rapidement, pensaient avoir un matériel hautement sophistiqué. Mais d'autre côté, les Allemands avaient largement plus de matériel. Et il y a eu une guerre dès le départ qui était une guerre, on va dire, surtout du côté français et anglais, qui était un petit peu, disons, ancienne. C'est-à-dire qu'ils travaillaient. Ils allaient à la guerre comme les armées napoléoniennes y allaient, c'est-à-dire en ligne pratiquement et en étant sûrs de leur réussite. Or, les Allemands avaient du matériel tellement sophistiqué qu'ils tiraient les Français et les Anglais comme des lapins. Ce qui fait qu'il y a eu une hécatombe, d'abord avec des mitrailleuses, ensuite avec des canons. Et ces mitrailleuses et canons ont fait des ravages, ça a créé des énormes trous avec les bombes, et les soldats se sont trouvés enfouis sous ces gravats. Et donc il y a eu d'abord énormément de pertes, et ensuite on les a perdus parce qu'enterrés immédiatement.
0: Il y a eu aussi une erreur de tactique, parce qu'on pensait que l'Allemagne allait attaquer par un certain côté, et en fait ils ont traversé la Belgique et ils ont attaqué de l'autre côté.
1: Oui, c'est-à-dire qu'il y avait eu deux plans. Un du côté allemand qui s'appelait le plan Schlieffen, plan qui avait été élaboré en 1905 et pour envahir la France, et ce plan était extrêmement simple aux yeux des Français, c'est-à-dire les Allemands allaient traverser la frontière franco-allemande et puis envahir la France. Ça, c'était l'esprit simpliste des Français qui s'imaginaient que ça allait se passer comme ça. Mais il y avait également une petite variante qui allait être mise en marche, c'est-à-dire que dans ce plan, c'était écrit noir sur blanc, si les Belges le voulaient bien, les Allemands passeraient par la Belgique et envahiraient la France. Ce qui était impensable puisque la Belgique était neutre et donc les Français ne s'imaginaient pas ça. D'autre côté, côté français, bien, il y avait un autre plan qui était un plan qui consistait donc à attendre simplement les Français, les Allemands.
0: C'était finalement une guerre de position.
1: C'était totalement ce qu'on appelle la guerre de position, c'est ça. Et donc chacun de son côté s'observait. Les Français à une vingtaine de kilomètres de la frontière se disaient bah, s'ils attaquent, on va se défendre et on va les ratiboiser. Et les Allemands, dans le même sens, se disaient on va attaquer. Mais donc on va également les ratiboiser, mais en plus, on va passer par la Belgique. Voilà comment ça s'est passé.
0: Alors, la gestion des morts n'a pas été facile dès le début, parce que vous le disiez, il y avait beaucoup de soldats qui étaient ensevelis dans les cratères faits par les bombes. Mais il y a quand même un chiffrage qui était fait des morts donc convoyés tous les 5 jours. Comment cela a été possible?
1: Oui, ça a été extrêmement compliqué. Il y a eu en fait plusieurs chiffrages qui étaient faits, donc un chiffrage également tous les 5 jours, qui était extrêmement compliqué parce qu'effectivement, c'était une guerre de position, certes, mais le fait est que les Français, puisqu'on en est sur le sujet français, n'arrêtaient pas de se déplacer et ne pouvaient pas faire du chiffrage extrêmement précis. Donc, il y avait un chiffrage tous les 5 jours, mais de ce qu'on voyait. C'est-à-dire que tout ce qui était dissimulé et tout ce qui était hors d'atteinte, on pouvait considérer qu'effectivement, ils étaient ailleurs. Les soldats étaient encore vivants, mais s'étaient dispersés. Et, ou alors avaient été prisonniers, c'était donc difficile. Mais il y avait ce calcul sur les 5 jours.
0: Qui était fait par qui? Par les officiers?
1: Qui était fait par des officiers. Alors, on a un petit peu arrangé ça parce que, il faut le dire, les officiers et leur état-major avaient comme consigne de diminuer les pertes.
0: Bien sûr, pour le moral des soldats.
1: Le moral. Donc, c'était des chiffres largement amoindris. On a eu des hécatombes qui ont été complètement tues à cause de ce mutisme de l'état-major. Mais en fait, après, assez rapidement, on s'est mis en tête de faire un comptage un peu plus précis avec des gens de troupes. Mais là encore, le problème se posait, c'est que les gens de troupes, il en fallait 2 en général, si possible avec un officier. Et ces gens qui faisaient leur comptage étaient encore en pleine guerre. Et malheureusement, pour que le chiffre soit crédible et reporté au niveau de la direction de l'état-major, il fallait absolument que les hommes qui avaient fait le comptage soient encore vivants en arrivant à leur état-major.
0: Ce qui n'était pas toujours le cas.
1: Et là, c'était ça, exactement. Voilà le problème qui s'est posé. Donc un chiffrage qui était totalement irréel et largement amoindri, bien évidemment. Voilà.
0: Alors il y avait donc aussi ces disparus. Alors qu'est-ce qu'on entendait par disparus à ce moment-là? Bon, il y avait ceux qui avaient été enterrés dans les cratères, mais il y avait aussi d'autres disparus. Alors lesquels?
1: Les disparus, il y avait ceux qui étaient effectivement dans les cratères, qui étaient tombés, mais il y avait ceux qu'on ne voyait pas. C'est-à-dire que ceux qui, on savait que dans un régiment, il y avait un certain nombre d'hommes et on ne les voyait pas et on ne savait pas où ils étaient. Il y avait également, il faut bien le reconnaître, quand même des désertions. Il y avait également des prisonniers. Il y avait tout un ensemble de gens qui avaient pu être également dispersés vers d'autres compagnies, d'autres régiments, et sans qu'il y ait une comptabilité. C'est-à-dire, on disait à un soldat, va te rejoindre tel régiment qui est à quelques kilomètres. Le soldat y allait immédiatement, mais
0: on ne savait pas,
1: il n'y avait pas c'était fait verbalement, rien ne s'écrivait. Donc il y avait énormément de pertes et la comptabilité était absolument impossible.
0: Et sans compter les blessés qui étaient emportés à l'arrière du front.
1: Alors les blessés, c'est un autre problème qui s'est posé rapidement, c'est-à-dire que l'état-major et l'armée elle-même avaient très très mal organisé cette gestion des blessés. Et donc il lui a fallu rapidement s'organiser, donc il prenait les blessés quand ils pouvaient les récupérer, parce qu'il y avait ce qu'on appelle le fameux no man's land, cet espace qui est entre les deux zones de combat, entre les deux lignes de combattants.
0: Il fallait attendre le cessez-le-feu.
1: C'était une horreur. On les entendait, on entendait les pauvres gens, les pauvres gosses crier, pleurer, et puis peut-être mourir, et à ne rien pouvoir faire, parce que l'ennemi, lorsqu'il voyait quelqu'un debout en train de se déplacer, leur tirait dessus. Donc les blessés, en général, dans un premier temps, on les mettait immédiatement dans les tranchées, c'était pas encore une tranchée, mais enfin à l'arrière. Et puis petit à petit, ils se sont organisés pour faire d'abord un premier service de soins juste derrière la ligne de combat. Puis après, ils se sont rendus compte qu'il y avait quand même des gens qui méritaient plus que des petits soins. Et donc, on les a envoyés un peu plus à l'arrière, dans une zone encore plus calme. Là, il y avait des médecins qui étaient appelés à surveiller, à traiter les problèmes, mais ce n'était pas encore suffisant. Donc, ils ont fait une troisième ligne qui s'étendait. On peut aller jusque, moi j'ai vu jusqu'à Orléans, mais il y en avait en Bretagne, c'est-à-dire loin du front, de gens qui se faisaient soigner,
0: qui étaient transférés pour être soignés là-bas.
1: Voilà. Et de cette comptabilité, au départ, strictement rien, c'est-à-dire qu'un militaire blessé, on faisait une fiche, mais si le blessé partait dans une compagnie encore plus, enfin un service de soins plus à l'arrière, il y avait une deuxième fiche de fait. S'il retournait encore dans la troisième partie, il y avait une troisième fiche. C'est si bien qu'on arrivait à un chiffre de trois blessés alors qu'il n'y en avait qu'un seul. Voilà, donc la gestion des blessés s'est avérée extrêmement difficile et impossible. Et jusqu'en 1919, on n'a jamais réussi à trouver exactement le nombre de blessés. D'autant plus qu'un blessé, il y a eu des comptabilités qui ont été faites approximatives. Un blessé l'était généralement, tous les blessés l'ont été au moins deux ou trois fois.
0: Donc, oui, parce qu'une fois soigné, il retournait sur le front.
1: Il se refaisait blessé. Et donc deux fois, c'était une moyenne. On arrivait des fois à plus que ça. Mais enfin, disons que ça faisait à chaque fois une fiche, deux fiches, trois fiches. Et voilà, donc on ne pouvait pas comptabiliser les blessés.
0: Alors, dans votre livre, vous nous rappelez que le 22 août 1914, donc à peine trois semaines après le début du conflit, ce jour-là, le 22 août 1914, est considéré comme le jour le plus meurtrier de l'histoire de France. Alors, rappelez-nous dans quelles circonstances il fut le plus meurtrier.
1: C'est l'horreur totale. Ça se passe donc le 22 août. Il y aura eu 27 000 morts en 24 heures. Dont 7000 pour la seule bataille du village de Rossignol qui se trouve en Belgique. Là, comme je dis, c'est en Belgique, c'est-à-dire qu'effectivement, l'armée française s'est déplacée parce qu'elle a vu que les Allemands venaient par la Belgique et elle était épaulée par les Anglais durant cette période. Donc, 27 000 morts, bon, pour vous donner un ordre d'idée, 27 000 morts, ça correspond à presque la totalité de tous les morts qui sont tous les gens qui sont tombés durant la guerre d'Algérie. C'est donc quelque chose d'absolument énorme.
0: C'est énorme en un jour, oui.
1: Et 27 000 morts côté franco, on va dire franco-anglais, mais également 13 000 morts côté allemand, ce qui est considérable. C'est ce qu'on appelle, c'était à cette époque-là, puisqu'il y avait eu un déplacement, puisque les Français se déplaçaient, avec cette guerre de position, se déplaçaient. Et on appelle également cette guerre de position la guerre de frontières, parce qu'effectivement, c'est simplement une manière d'essayer de contenir les Allemands qui se déplacent sur toute la frontière.
0: Alors, nous allons revenir un petit peu sur le lieu des combats. Alain Gauthier, la coutume au cours des guerres précédentes était d'enterrer les morts dans des fosses communes tout près de la zone de combat, justement. Et Napoléon avait eu cette parole malheureuse, les soldats n'étaient que de la chair à canon, après tout.
1: Oui, alors, cette expression, on me l'a souvent reprochée, bien que je n'en sois pas l'auteur. Parce qu'effectivement, j'ai découvert le mot « chair à canon » et que je connaissais bien auparavant, mais je ne savais pas quelle en était l'origine. Donc après de nombreuses recherches, il semblerait, je ne suis pas sûr, mais que ce soit Napoléon qui ait utilisé pour la première fois devant son état-major cette expression « chair à canon ». Que faisait Napoléon à cette période-là, durant sa guerre? Eh bien, c'était très simple, c'est ce qui se passait dans toutes les guerres antérieures. Le combat, on va parler par exemple d'Austerlitz, le combat avait lieu, et lorsqu'il se retirait, eh bien, il laissait les morts tels qu'ils étaient. À charge pour les populations environnantes, pour des raisons d'hygiène,
0: de les enterrer.
1: Mais comme ce n'était que des envahisseurs, et qu'on n'avait aucun respect pour ces envahisseurs, la fosse commune, et on enterrait un nombre incalculable. J'ai plus le chiffre en tête, mais disons que c'est des dizaines de milliers de morts dans une quinzaine de tombes qui ont été retrouvées autour de Austerlitz. Donc, vous voyez, fosse commune déjà là, et nos Français, notre état-major français faisait exactement la même chose, c'est-à-dire que dans un premier temps, ils n'avaient pas le temps. Ils n'avaient pas le temps de faire une offrir une sépulture individuelle, donc la fosse commune, et on arrive à des chiffres chiffres absolument abracadabrants, des choses énormes.
0: Mmh. Vous parlez dans votre livre de 1500 corps dans une fosse commune.
1: Dans une fosse commune, dans un village qui s'appelle Roselière. Et donc, ça a été le point culminant de ces enterrements, de ces mises dans des fosses communes, parce que les soldats, d'abord, eux-mêmes, n'étaient pas d'accord pour que les leurs soient confondus et complètement deviennent totalement anonymes, et ils ont transmis l'information à leur famille, et la famille, plus les soldats, se sont offusqués, ont critiqué et ont demandé à ce qu'on arrête ce genre de choses.
0: Voilà, à partir de ce moment-là, ça a un petit peu changé. Alors, nous allons continuer à parler de ces fosses communes et puis aussi du problème d'identification ensuite des soldats. Après une pause musicale, la chanson de Craon que fredonnaient les soldats dans les tranchées en 1914. Quand on...

0: 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Dans mon émission Histoire locale, mon invité Alain Gauthier évoque aujourd'hui pour nous la gestion des morts pour la France en 1914-1918. Alors, nous venons d'évoquer les fosses communes qui offusquent les soldats et les familles. Alors, dès 1915, il est apparu qu'il était nécessaire de trouver une sépulture individuelle, enfin de faire une sépulture individuelle aux soldats avec une loi. C'est ça, la loi du 19 décembre 1915, donc, non, je me trompe peut-être, c'est cette loi.
1: Non, vous êtes parfaitement renseigné. En fait, il faudrait effectivement, la sépulture individuelle a été, en raison en 1915, j'ai plus exactement la date, mais ça doit être ça. Le petit problème qui s'est posé avec cette fameuse loi, c'est que ce n'est qu'une loi. Et la mise en pratique était impossible.
0: Sur le terrain, c'était
1: très
0: difficile.
1: Sur le terrain, c'est impossible. Mais disons que c'était un vœu. Et disons que la population a dû s'en contenter. Il n'y avait pas le choix. Et bon, ça a tendance à marcher. Enfin, j'insiste quand même sur le fait que cette sépulture individuelle existait déjà du côté allemand. Mmh. À tel point que les Allemands arrivaient des fois à enterrer nos soldats dans une sépulture individuelle.
0: Ils étaient très respectueux, hein,
1: beaucoup
0: même
1: plus respectueux,
0: des ennemis.
1: Beaucoup plus respectueux lorsqu'ils le pouvaient. Ils ne rendaient pas les honneurs aux soldats français, mais ils les enterraient extrêmement, très très bien. Il n'y avait rien à dire. Alors que nous, Français, il nous est arrivé de le faire, mais ce n'est pas systématique. Et non seulement ça, mais il y avait interdiction de le faire. Hein.
0: Alors s'est posé le problème de l'identification du soldat, justement. Alors jusqu'en 1914, le soldat devait porter une plaque d'identification. Et là, maintenant, qu'est-ce qui leur a été imposé?
1: Alors, cette plaque qui date de la guerre de sécession, donc aux États-Unis, était normalement imposée dès 1914. Le problème, c'est que 880 000 soldats en 1914 et une armée qui, à l'origine, était bien, bien moindre que ça. Et donc, il n'y avait pas cette plaque dès le départ, 1914. Non seulement il n'y avait pas assez de plaques, mais ceux à qui on donnait la plaque ne voulaient pas, par superstition, la porter. Donc, il s'est retrouvé des tas de soldats au front qui sont morts et sans identification. Sans identification précise, donc des gens, on va dire, on ne va pas appeler ça des soldats inconnus, à moins que leurs camarades les découvrent. C'est ce qui s'est donc passé dès le départ. Et cette plaque, donc, aux États-Unis, on appelait ça la plaque de chien. Mmh. Hein, maintenant, donc... La France l'avait adoptée en 81, et puis en 1915, donc, cette plaque qui était disparue, donc qui disparaissait chez beaucoup de soldats, ils se sont dit, après tout, on va d'abord imposer aux soldats de l'avoir, et non seulement on va l'imposer, mais en plus, on va leur demander une deuxième plaque. Parce que le problème qui se posait, c'est que lorsqu'un soldat mourait, son camarade se disait, pour identifier mon camarade, il faut absolument que je lui prenne sa plaque et que je la reporte. Résultat, il y avait un cadavre.
0: Il n'en avait plus, on ne savait plus qui était ce cadavre.
1: Donc, deux plaques à partir de février 1915, une qui est en pendentif et une autre en bracelet. Et ça serait aussi simple, ça serait simple, mais le 6 février 1916, l'État donne son accord, mais... Assez curieusement, il dit, parce que c'était des nouvelles plaques, hein, lorsque le stock de plaques anciennes aura été complètement épuisé. C'est-à-dire qu'en fin de compte, une plaque qui date de février 1915 n'est même pas mise n'est pas distribuée encore en totalité au 6 février 1916. En juillet 1916, là, véritablement, il y aura une dotation qui couvrira encore toute l'armée. Mais comme je vous le disais au départ, c'est le même problème, superstition, des gens aussi qui les gardent, qui ne l'ont pas, ils devraient l'avoir avec leur livret militaire, ils ne l'ont pas sur eux. Et donc, effectivement, il y aura toujours ce problème de soldats inconnus qui apparaîtra régulièrement.
0: Mmh. Et ils avaient aussi obligation de porter une deuxième plaque en bracelet. Il y avait le pendentif et le bracelet.
1: Pendentif et bracelet, les deux. C'est-à-dire que lorsque un soldat tombait, eh bien, ses camarades pouvaient retirer une des deux plaques, ce qui fait que le mort avait encore une plaque d'identification.
0: Encore fallait-il qu'il la porte.
1: Encore fallait-il. Voilà. Oui.
0: Alors, il y a eu aussi le problème de la restitution des corps aux familles.
1: Ce fut un énorme problème. Vous pensez bien que le problème des familles, enfin les familles voulaient récupérer leurs cadavres, les cadavres des leurs. Et il y a eu, dans le début des combats, en septembre 1914, l'armée allemande s'est approchée à une quarantaine de kilomètres, on dit 40, mais je pense que c'était un petit peu moins, de Paris. Et pour des raisons stratégiques qui sont discutables, l'armée s'est repliée. Mais il y avait des cadavres partout, à 40 km et un petit peu moins. Et la population française s'est précipitée pour récupérer ces cadavres. Donc, ils ont récupéré. L'armée n'a rien fait parce que c'était une guerre qui bougeait énormément. Et donc, on les a laissés, on a laissé les populations. De là à ce que les populations s'imaginent qu'elles pouvaient le faire partout. Mmh. Il y avait un risque. Et donc, sans entrer trop dans les détails, l'armée a essayé de s'opposer à cette restitution de cadavres. Les familles, elles, passaient outre, faisaient appel à ce qu'on appelle des mercantis de la mort. Mercantis, c'est
0: les
1: le marché,
0: des entreprises, oui.
1: qui récupéraient. Et donc, durant toute la guerre, jusqu'à la fin des combats, il y a eu des tas de discussions pour que les populations puissent récupérer leurs morts. Et d'autre côté, pour que l'armée ne veuille pas, parce qu'elle disait, elle avait un point de vue qui était peut-être pas discutable, qui disait, on ne va pas dissocier dans la mort des gens qui ont combattu ensemble, donc on va les laisser. Donc il y a eu des luttes, disons, au niveau de l'Assemblée nationale, entre ces populations qui voulaient récupérer leurs morts et cette armée qui se disait non. Oui. Et finalement, c'est la population qui a gagné, avec de nombreuses difficultés, et surtout à partir de la fin de la guerre, en allant elle-même récupérer ses morts sur des terrains extrêmement dangereux parce que des bombes n'étaient pas éclatées. Mmh. Voilà, en gros, j'essaie d'être faire
0: oui,
1: de faire
0: oui,
1: court.
0: Oui.
1: Hein.
0: D'autant plus qu'il nous reste très peu de temps, mais vous allez peut-être nous parler aussi de ces cimetières qui ont été créés et ces mémoriaux français.
1: Oui, oui. Les cimetières, alors, il y a eu différents cimetières, c'est-à-dire que dans un premier temps, comme l'armée n'avait pas le temps de faire quoi que ce soit, elle a fait ce qu'on appelle des cimetières provisoires, c'est-à-dire que lorsqu'elle y avait des cadavres, elle les mettait dans un cimetière provisoire, tout en sachant qu'un jour ou l'autre, on les placerait dans des cimetières, disons, plus importants, dans des mémoriaux ou autre chose. Hein. D'autre côté, il y avait déjà les familles qui récupéraient quand même leurs cadavres, parce qu'il n'y avait pas que des cadavres de gens qui étaient encore tombés au front, mais il y avait aussi des cadavres de gens qui sortaient des hôpitaux militaires. Donc, ces gens-là récupéraient leurs cadavres et, d'une manière générale, ces morts étaient enterrés dans des cimetières communaux. Les cimetières communaux, il y a eu un organisme qui a existé qui s'appelle le Souvenir Français et bien d'autres, mais enfin, il faut parler.
0: Qui est très actif dans le département du Tarn.
1: Remarquablement actif, j'incite toute personne.
0: La présidence du colonel Guy.
1: Oui, j'incite toute personne qui entend parler d'une exposition créée par le colonel Guy à y aller parce que c'est vraiment magnifique.
0: Il y a aussi toutes ces associations d'anciens combattants qui font chaque année un travail mémorable pour entretenir des tombes, justement, de soldats dont la famille n'existe plus.
1: Oui. Mmh. Pour les Albigeois, je ne peux que recommander d'aller au cimetière des Planques, qui est remarquablement entretenu. Et il faut bien reconnaître que
0: par l'association du vieil Albi.
1: Du souvenir français. Mmh. Ils ont la plaque des morts, qu'on appelle, qui est sur leur tombe.
0: Bien, je pense que nous allons conseiller à nos auditeurs d'acheter votre livre et de le lire parce qu'il est vraiment très intéressant. C'était un sujet qui était très peu traité ou peut-être pas traité du tout jusqu'à maintenant, cette gestion des morts de la Grande Guerre. Alors, je rappelle donc que vous êtes l'auteur du livre 1914-1918, la prise en charge des morts pour la France et l'invention du soldat inconnu, dont nous allons parler dans une autre émission, puisque c'est un sujet aussi très intéressant et qui mérite bien 30 minutes d'antenne. Voilà, ben, je vous remercie Alain Gauthier d'avoir accepté mon invitation et à très bientôt sur les ondes de Radio Albigès.
1: Mais je vous remercie et la prochaine fois, donc, le soldat inconnu, et j'essaierai de vous donner le communiqué, le nom, le prénom d'un homme qui fut un soldat inconnu et qui ne l'est plus par des circonstances assez particulières.
0: Bonsoir. Entendu. À bientôt. 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
3: Louise d'Or. Le ramdam de la rue. Le fracas du macadam. La rumeur de la ville se perd au creux de son oreiller. Poids-plume, dans un grand lit très pâle. Page blanche où se dessine les ratures d'un probable futur qui coule en avalanche. Rêve grand comme le monde, ou petit comme la vie. Dehors, le soleil luit comme un louis d'or. Louise d'or. Potron miné, mitron pressé, patron maussade, croissant chaud et odeur de café. Les amants se noient dans un désir fugace, pénombre dans la maison et reflet dans la glace. L'aube sourit, l'aurore s'installe et le ciel pleure à chaudes larmes. Poubelle mouillée, matin chagrin, drôle de destin. Septième étage sans arc-en-ciel, hasard de la fortune, marée humaine, volonté de la lune. Dehors, le soleil luit comme un louis d'or. Louise d'or. L'existence est dehors, la ville attend en bas. Réalité vivace, chardon, tenace, ténue mais têtue. Pourtant que de choses encore et encore on peut trouver dans ses songes, où elle plonge à pas feutrés mais tête haute. Elle s'immerge, gamberge, une idée la submerge. Trois fois rien, une fantaisie, une idiotie. Le souvenir d'une bêtise, une broutille. Mais

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Le nez en l'air et sans souci au cœur. Bonjour le vent, dit le nez en l'air le petit enfant. Le vent mauvais en passant se tait, un vent d'hiver pourtant, hurlant, cinglant, comme une gifle, frappe le petit garçon. Et ça pique les yeux, son petit nez renifle, et ça fait froid même jusque dans les dents. Et l'enfant, avec ses petits poings, le boxe ce vent mauvais qui ne sent rien, évidemment. Et même rit, tout en sifflant, comme peut rire et siffler le vent, dans un couloir où il passe en courant d'air. Et puis un autre vent au printemps, plus doux, vient caresser la joue du petit enfant qui se dit « Le vent est bien changeant, un peu comme les hommes qui parlent doucement ou vont hurlant. Les hommes aussi doivent avoir en eux l'hiver ou le printemps, et même un peu des deux, » se dit le petit enfant. Les fées papillons, elles sont trois, qui volent autour de toi. La première a des ailes claire-voie, l'une nuit, l'autre claire, à travers laquelle on voit, plus tard, vous direz quoi ? Quoique la deuxième, flamme et feu, partout sème dans les yeux, étincelle. Quand elle te frôle à l'épaule, plus tard, vous direz quoi ? Quoique la troisième, à ces deux égale tout, te chatouille bout de nez, jolis pieds, et puis des sourires sont écrits dans tes yeux et sur tes joues. Et tes yeux sont ces fées papillons qui dansent, pour donner autour de toi des rires et de la joie. À quai, un petit bateau était bien coquet, avec sur une voile le drapeau des pays visités, fier d'avoir, sur les vagues de l'immensité, réussi à ne pas couler. Oh, ce n'était qu'un nain de bateau, une coque de noix, placée entre deux paquebots, géants d'acier, comme une maison de bois le serait, entre deux immenses tours de béton et de verre. Si haute, si lourde, qu'elle semble garder cette petite maison comme deux sentinelles bien armées garderaient un prisonnier. À quai donc un petit bateau qui avait fait de grandes choses à côté des deux paquebots. Se sentit ne plus exister. Imaginez une fourmi qui voit passer deux pieds à deux doigts de l'écraser. Les hommes comme ça ont de grandes machines et d'autres que leurs bras, avec de petits outils. Et ces hommes et leurs grandes machines leur prennent ce qu'ils ont pour faire des machines encore plus grandes, des bateaux encore plus gros, des tours encore plus hautes. Va, vogue sur les vagues, petit bateau. À quai, un petit bateau était bien coquet, avec sur une voile le drapeau des pays visités. Fier d'avoir sur les vagues de l'immensité mondialisée, continuer à résister. Sur les allées du jardin potager font leur marché nocturne de légumes frais, avec leurs petits paniers, des escargots, des limaces, de toutes sortes. Mais encore pucerons, punaises, lapins, campagnols, tous qui trottent et tous y vont trouver succulents artichauts, carottes, salades frisées ou pommelées, poireaux, tomates en quantité, et j'en oublie. Ah vraiment, merci. Il faut qu'on vous dise, monsieur le jardinier, tout ce qui est ici est bon à croquer. Nous pouvons même le certifier de vraies friandises. Excusez-nous si nous les rendons malades. C'est pour mieux nous soigner, monsieur le jardinier. Mais, vous savez, pour nous, il y a danger. Vous avez de bons gardiens, araignées, coccinelles, hérissons, cicindelles, qui guettent notre arrivée. Et ils ne sont pas tendres dans votre petit carré de paradis. L'enfer nous attend pour pouvoir goûter ces mets de paradis jusqu'au dernier radis. Le vieil homme marchait à peine. Il s'était pourtant entraîné toute sa vie à marcher, à se donner cette peine. Avec force et habileté, il a monté des murs, fait des toits, hiver comme été, qu'il fasse chaud ou qu'il fasse froid.
et les saisons passant, les années venant, voilà que sa force l'a quitté. Les hôtes de ces toits qu'il avait fabriqués ont subi vents et pluies, foudres et tonnerres, mais tout a tenu bon. Et lui, il n'est plus bon, plus bon à rien faire. Il regarde l'horizon, du plus loin qu'il se souvienne. Il faut bien, aujourd'hui, qu'il convienne que cette peine, c'était le plaisir de l'effort, même si c'était dur. Une force montait en lui, avec les murs, pour lui-même et pour les autres. À quoi est-il bon, désormais? Il pourrait vivre bien au chaud, dans les murs, de ce que d'autres font, en mémoire de lui. Père Noël ne sait plus ce qu'il a fait de sa haute à jouer. Mais qu'a-t-il fait pour être aussi distrait cette année, Père Noël? Que vont dire les petits-enfants quand ils vont se réveiller et qu'ils ne verront pas de jouets? Père Noël a tout oublié, tous les jouets qu'il devait amener près des cheminées. Bon, il a dit qu'il repasserait l'année prochaine, que pour une fois ce n'était pas grave, que de toute façon, maintenant il y a des jouets toute l'année. Père Noël se fait peut-être un peu vieux, il commence à dire qu'hiver est trop froid, qu'il pourrait passer désormais à la fin de l'été, avec dans sa hotte des gerbes de blé avec des graines à jouets, qui pourraient donner, selon les vœux des petits-enfants, le jouet désiré. Parce que de toute façon, il n'y a qu'un Père Noël. Et Père Noël est fatigué, et puis le métier a changé. Père Noël a bien gardé sa barbe blanche et son bel habit rouge. Il s'est un peu modernisé, il reçoit des mails du monde entier dans sa hotte à mail. Dans sa hotte à mail, il y a plein de jouets, mais virtuels. Ce ne sont plus des vrais jouets, comme il n'y a plus de vrai Père Noël, comme il n'y a plus de saison. Hiver n'a plus de neige et Père Noël ne sait plus. Ce n'était qu'un mauvais rêve. Le Père Noël s'est réveillé et tout était prêt pour aller distribuer aux petits-enfants du monde entier de vrais jouets, en passant même par la cheminée.

0: Des yeux comme bleuets, petites joues coquelicots, des cils de fins pinceaux, des ciels à l'imaginer coquines comme un nuage. Coquelicots et coquillages, coque de noix, petit bateau, coquine comme nuage, passe-feuille sur l'eau. Ses yeux sont un voyage, auréolé d'aurore, ils ont encore l'âge des fleurs qui vont éclore. Coquine comme nuage, elle change de visage. Petite joue coquelicot, des yeux comme bleuets, des cils de fin pinceau, des ciels à imaginer. Coquine comme nuage.
1: Une abeille toute blanche joue les marieuses. Dans le château floral, aux mille odeurs, on l'accueille en butineuse. Une hôte sans égale, c'est une fête aux cent couleurs, quel régal! Corbeilles à ses petites pattes, fleurs après fleurs, l'abeille, toute chargée des poudres et des sucs, apporte son labeur pour remplir les précieux petits coffrets à ses petites sœurs. Qui changeront en or liquide ses poudres et ses sucs, la petite abeille n'aura pour elle à peu près que 28 jours et 28 nuits, pour qu'un jour, ce monde secret composé de lumière donne toutes les bontés aux gourmands et du bienfait aux gorges fatiguées. C'était un cœur de Robinson. À bientôt pour de nouvelles îles et un voyage enchanté.
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0: 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Aujourd'hui, on s'écoute « Dieu a une adresse à la Défense ». Documentaire sonore de Julien Baroguel, produit en 2025 par le Labo RTS et le collectif La Disquette. Montage Guizane Humeau et Julien Baroguel. Dans l'ombre des gratte-ciels de la Défense, la maison d'église Notre-Dame de Pentecôte sert de refuge pour des fidèles travailleurs et travailleuses des tours voisines. Tout un monde. Bonne écoute.
1: À partir de 8 heures, effectivement, il y a du monde qui est dans le métro, la ligne 1 en l'occurrence. Peu de communication, bien sûr, c'est le métro parisien, donc là, c'est pas un lieu d'échange ni un lieu de rencontre, quoique.
2: Quelque chose d'enfermé sous terre, avec une vie qui grouille.
1: Qui dégueule à la fois la station l'Esplanade et puis la station de la Grande Arche.
3: La Défense.
4: À cette station, descente à gauche.
3: La Défense.
5: Cette expérience de la fourmi parmi les fourmis, à la Défense, on l'a fait. Être un parmi des millions, c'est vertigineux. Le mot, c'est ça.
6: Bienvenue en gare de la Défense. L'ensemble du personnel RATP de la gare vous souhaite une excellente journée.
5: De voir toutes ces personnes qui sortent du train, là, le train de 8h32 qui arrive à 8h54.
7: Pardon.
5: C'est très impressionnant. Tous ces gens qui migrent vers les tours. C'est vraiment, c'est incroyable, il y a des milliers de personnes. Et en fait, se dire, chacune de ces personnes, c'est une vraie personne qui a quitté ses enfants, qui a quitté son petit appart de célibataire ou son palace à Neuilly. Chacune de ces vies est dans le cœur de Jésus.

Alors nous sommes sur le parvis de la Défense. En face de nous, il y a la Grande Arche. Juste à droite, le CNIT, ce grand mouvement de béton précontraint de 150 mètres de long, qui est une prouesse architecturale et qui est aujourd'hui le plus vieux bâtiment de la Défense. Et puis juste à droite du CNIT, on devine le petit immeuble Mazar, qui est très réussi, et derrière le grand immeuble Cœur Défense. Et puis quand on regarde à sa gauche, on devine les trois grandes tours de la Cité Générale. Et on continue de tourner et on a tout le grand bâtiment des Quatre Temps, qui est le plus grand centre commercial d'Europe. Et au-dessus des Quatre Temps, on a la grande tour Éclat, qui est la plus haute de la Défense actuellement sur le plan topographique. Et puis en continuant de tourner, on devine la tour d'habitation Défense 2000, la tour W, l'ancienne tour EDF. Puis après, ça s'enchaîne Ariane, Atlantique. Et puis après, ça descend plus bas vers la Seine. Et puis juste à droite du CNIT, on a la grande tour noire d'Areva. Et devant elle, un bâtiment avec un grand mur de verre qui monte à 40 mètres et qui est épais de 70 cm. C'est la maison d'église Notre-Dame de Pentecôte, qu'on identifie plus particulièrement avec sa croix rouge. Sur la grande vitre de ce bâtiment, il est écrit « Dieu a une adresse à la Défense, maison d'église Notre-Dame de Pentecôte ». Moi, ça fait 6 ans que je travaille ici comme recteur et je suis saisi par le génie des hommes, quoi. Donc là, on s'approche, on monte 3 marches. 3, on aime bien, il y a un côté un peu symbolique chez les chrétiens. Alors là, on rentre. On entre dans la maison d'église. C'est des moments où on prend conscience du silence de ce lieu.

0: La première fois où je suis venu ici avec Hugues Morel-Darleux, il m'a dit « Tu entres dans l'univers du jetable ».
1: Tu entri nell'universo del gettabile.
0: Alors ça peut être surprenant quand on voit ces tours, on se dit bah non, on n'est pas dans le... on va pas jeter ça demain. Quindi, mais en réalité, c'est vrai.
1: Quando uno guarda questi grattacieli ci si dice non si va a gettare via tutto questo domani, però in vero è vero.
0: Actuellement se construit celle qui sera la plus grande tour de la Défense.
1: Attualmente si sta costruendo quello che sarà il più grande grattacielo, la più grande torre della Défense.
0: Ça sera le siège de Total.
1: E sarà la sede commerciale di Total.
0: On sait qu'elle a coûté 1 milliard.
1: E sappiamo che è costata 1 miliardo di euro.
0: Sauf que Total a actuellement 3 tours à la Défense.
1: Tenendo conto che Total ha 3 torri in questo momento alla Défense. Voilà.
0: Et que personne ne sait ce qu'on va en faire de ces tours.
1: E sembrerebbe che nessuno sappia che cosa si farà di queste 3 torri.
0: Voilà. Donc c'est un monde extrêmement contrasté. On vous a parlé de ces SDF quand même très nombreux qui vivent quelque part dans les parkings ou ces jeunes hors des errances. Et en même temps, on a Total.
1: E allo stesso tempo c'è un'azienda come Total.
0: 19 miliardi di benefici annunciati ieri.
1: Che ha annunciato 19 miliardi di euro di beneficio.
2: Allez, on fait ça depuis. I'll get you through this. Et on enchaîne avec Maya. Okay.

j'ai des collègues qui, entre midi et deux, vont faire du jogging. Parce qu'ils veulent se déconnecter du travail, ils font du jogging. D'autres vont à la salle de gym. D'autres vont à la piscine. Et puis, il y a des gens aussi qui veulent déconnecter et qui viennent à l'église. Juste avant, je suis encore à fond dans mon travail. J'ai peut-être une réunion facile, une réunion difficile. Je dis, bon, allez, il est midi, j'ai bien travaillé, ou moins travaillé. Hein. Je m'en vais, je marche 5 minutes et je viens à la messe. Nous venons rendre visite à un ami qui s'appelle Dieu et qui nous permet de nous ressourcer de façon spirituelle. C'est un besoin qui est important pour moi. Vous savez que Jésus, dans les évangiles, parle beaucoup d'argent. Par exemple, il dit, on ne peut pas servir Dieu et l'argent. Ou tu choisis Dieu, ou tu choisis l'argent, mais tu ne peux pas être au service des deux. Grosso modo, ce que nous cherchons en tant que chrétiens, c'est que l'économie, la finance, l'argent servent le bien commun. Nous ne travaillons pas seulement pour avoir un salaire, nous ne travaillons pas seulement pour payer nos factures, les crédits et tout ça, nous travaillons pour que le monde soit meilleur.

Lorsque j'ai commencé à travailler en agence de communication, nombre de mes clients habitaient et vivaient et travaillaient dans ces tours de la Défense. Donc la Défense, à ce moment-là, est devenue un lieu de rendez-vous. Très souvent, de rendez-vous en tout début de matinée. C'est-à-dire qu'il m'est arrivé plus d'une fois de vivre l'esplanade de la Défense très tôt, le matin, alors que ce n'était pas encore la foule qui était arrivée. Et donc, ce petit matin, j'ai vu des aurores à la Défense, le jour se lever. Il s'agissait de prendre l'ascenseur, donc c'était les ascenseurs qui montaient directement au 50e étage et au-delà. Et très étonnamment, la Défense pour moi, telle que j'en ai gardé la mémoire dans mon corps, c'est vraiment de me tenir droite entre la terre et le ciel. D'être à l'image de cette tour quelque part. Le sol était de béton, mais le ciel, lui, était ouvert. C'est très étrange. Des hommes ont venu construire ces tours pour travailler ensemble et donc à créer le monde qui nous entoure. Mais ça reste des hommes qui parfois en perdent leur humanité. Je me suis toujours dit, enfermer un week-end un ange dans les tours de la Défense et regarder ce qu'il devient. Ses ailes, sa sensibilité, son sens de l'invisible. Et ben voilà, les hommes et les femmes qui travaillent dans les tours de la Défense, eh bien ce sont des anges eux aussi, et il y a cet étrange environnement qui les transforme. Qu'est-ce que devient l'ange? Soit c'est lui qui sauve la Défense, soit il en perd ses ailes, je sais pas.

Nous sommes dans la partie haute du bâtiment. Et puis, ben, on va préparer ce qu'il faut pour la messe. Donc là, on rentre dans la sacristie. Donc, il y a les vêtements liturgiques. On a une grande penderie où on a les aubes blanches et puis après, les chasubles. Donc, dans le placard, on a les livres qui vont servir pour la messe. Hop, hop. Après, il y a le micro-cravate, la clé qui va dans le tabernacle. Je vois que là, il y a un papier. Et donc, c'est une famille qui a demandé qu'on prie pour des personnes. Et donc, il m'a donné les noms. Donc, on appelle ça « demander une messe ». Pour ça, la personne qui demande l'intention prend en charge les frais de la messe. C'est un coût qui est fixé par les évêques de France. Donc, pour toute la France, une messe, actuellement, c'est 18 euros. Hop. Et alors, cet argent, il est mis sur le compte de la paroisse. On y met aussi l'argent au cours de la messe. Il va y avoir la quête. Et l'argent de la quête sert au fonctionnement ordinaire de la maison. Ça sert à payer mon traitement. Donc nous, les prêtres, on reçoit chaque mois à peu près 1100 euros net, comme traitement, on appelle ça. Et j'ai un logement de fonction et mes charges sont prises en charge, je puis dire, par la paroisse. Donc j'ai et logement et charges assurées. Ce n'est pas les salaires des PDG de la Défense, mais c'est voilà, c'est quand même un traitement qui est bien pour vivre ici dans l'Ouest parisien, quoi.

0: test. Micro.
1: Oui, ça marche.
0: Micro. Ok. Allez, il est 12:30. On y va.
2: Que le Seigneur soit avec nous.

0: Alors, les particularités principales, c'est que nous, on est dédié pour une population particulière, à savoir les personnes actives à la défense. Donc, on a dit 180 000, 200 000, 150 000, où en gros, on voit que c'est comme des chiffres importants, du nombre de personnes qui travaillent à la défense, et que c'est d'abord pour eux que cette maison a été construite.
1: Au nom du Père, et du Fils, et du Saint-Esprit,
2: Amen.
1: La grâce de Jésus notre Sauveur, l'amour de Dieu le Père, la communion de l'Esprit-Saint soit toujours avec vous.
2: Et avec votre esprit.
0: Le choix, c'était de faire du contemporain. Donc c'est un bâtiment qui a l'architecture qui ressemble aux autres bâtiments de la Défense. Mais il s'y ressemble tellement qu'il s'y confond. Et donc au milieu de la Défense, on passe devant, on ne sait pas que c'est une église. Alors il y a une croix qui a été mise en valeur en haut de l'escalier. Mais comme à la Défense, vous avez des croix partout, parce que tout est ligne horizontale et verticale. Toutes les fenêtres sont en forme de croix. En fait, on ne voit pas la croix. Merci.

0: Il est clair qu'il y a des gens qui viennent nous voir pour être conseillés. Là, tout à l'heure, vous aviez vu, l'église était complètement pleine. Il y avait encore aussi du monde en bas. Je crois, hein, pour ces hommes et ces femmes, il y a une aspiration à ce que la vie spirituelle, elle soit pas étrangère au travail professionnel, à la rentabilité financière.
1: On a des confidences sur telle entreprise d'énergie qui fait tel choix, sur telle banque internationale qui est capable d'avaler toutes les banques du monde. Je sais pas, là. On est le témoin de quoi ?
2: Bonjour à tous. Alors aujourd'hui, je voudrais rendre grâce à Dieu parce que on est venu en force. On n'est jamais aussi venu aussi nombreux avec mes collègues qui sont aussi mes frères et sœurs en Christ. Et ça, c'est une vraie bénédiction de pouvoir échanger, parler, rire, pleurer parfois, se donner de la force et du courage sur le lieu du travail. Et je rends grâce parce qu'aujourd'hui, nous sommes venus à 7. Je trouve ça juste extraordinaire.
3: Moi, je prends l'image, comme je prenais l'image tout à l'heure au bureau. Je disais, c'est comme le portable, on le recharge tous les jours. On vient ici, on se recharge. Et bien, la semaine est vraiment... Nous sommes dans la joie. Amen.
4: Amen. Amen. Merci, Ladislas.
5: Bonjour à tous. Moi, je vous confie, enfin, j'ai pris un poste il y a 5 mois et j'ai donc hérité d'une équipe avec 2 personnes qui sont en surmenage. Pour moi, c'est très difficile à vivre et j'ai beau lutter, voilà, en tout cas, faire en sorte de trouver des solutions pour recruter ou pour... voilà, il y a quelques contre-courants et ça me touche puisque je ne peux pas rester insensible et voir des personnes presque... Donc c'est assez douloureux pour moi et je te confie ça, Seigneur.
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je suis entré dans le monde de la banque et très vite de la finance, au tout début de la transformation des marchés financiers dans les années 80. J'ai travaillé en fait dans le groupe HSBC, j'ai fait de la négociation obligataire et puis par la suite j'ai fait de la gestion financière. J'ai géré quelquefois des portefeuilles de plus d'un milliard d'euros, voilà ce genre de choses. Donc on achète, on vend et on guette l'information qui va déplacer les marchés, permettre de faire des affaires. À la fin, ton esprit n'est occupé que par ça. Et là, tu te perds un peu. Il a fallu effectivement des tensions dans mon ménage. Il a fallu que je me rende compte à un moment donné que quand je rentrais le soir, mon épouse avait dîné, mes enfants dormaient déjà, pour que ceci me rende à la fin malheureux. Ils me disent, ben, ça ne va pas. Tension dans le couple, des enfants dans lesquels tu es un père aux abonnés absents. Il fallait revoir tout ça. Qu'est-ce qui fait que tu t'es recroquevillé sur toi-même? Tu t'es refermé sur quoi? Sur un appétit d'estomac, sur un appétit d'une intelligence, d'une reconnaissance, de je sais pas quoi. Mais le monde, c'est pas ça. Le monde, c'est l'ouverture. Et donc, j'avais besoin d'avouer humblement que ma vie avait été une vie orientée par ma propre satisfaction et quelquefois au détriment des autres, en particulier de mon épouse, en particulier de mes enfants. Et puis, à ce moment-là, en fait, j'ai une phrase de l'Évangile qui est arrivée dans mon cœur et qui dit la chose suivante, « La vérité te rendra libre ». J'ai commencé, en fait, par l'inscrire sur mon ordinateur et dès que mon ordinateur se mettait en veille, elle arrivait. Et je l'ai eu pendant des années. « La vérité te rendra libre ». Mais qu'est-ce que ça veut dire? Qu'est-ce que c'est que la vérité? Qu'est-ce que c'est que la liberté? Et donc ça tournait dans ma tête en disant « Mais j'étais libre avant, libre dans ces transactions et je n'en étais pas heureux. La vérité te rendra libre. » Moi j'étais dans un bureau, dans un étage élevé avec vue sur cour et le matin, je voyais en fait toutes ces petites fourmis humaines qui sortaient des bouches de métro et qui allaient dans les tours. C'est un monde très paisible, c'est un monde dans lequel les gens vont à leurs occupations. Le soir, ils vont quelquefois prendre un pot ensemble, échanger sur la journée. Et moi, je trouve que c'est un endroit assez merveilleux dans lequel les gens se donnent, en fait, dans un travail. Et puis, à côté de ça, c'est un monde de misère. J'étais frappé, en fait, une fois, lorsque, dans l'immeuble où je suis, eh bien, on a retrouvé, en fait, une personne que je ne connaissais pas d'ailleurs, mais de l'entreprise, qui s'était donné la mort. Voilà. Elle avait laissé passer le vendredi et elle s'était donné la mort. Ces tours sont habitées par des pauvres gens. Des pauvres gens, c'est-à-dire des gens qui sont habités par leur finitude, leur misère. Ça se passe en fait tout en haut des tours, dans les directoires d'entreprise, avec des personnes qui sont souvent en fait en surcharge mentale pour tout un tas de choses, qui peuvent avoir des vies personnelles qui ont été brisées, ou être complètement en fait en dépendance de choses pas terribles qu'ils sont en train de mettre en place.

0: Alors, je suis chef de projet, j'exerce dans le domaine informatique. C'est un groupe d'assurance à la Défense. Moi, j'ai le sentiment que aujourd'hui, les entreprises ne savent plus trop où elles vont. Elles ont difficulté à avoir une vision sur même le moyen terme. Et donc, il y a une gestion des ressources humaines qui est un petit peu, on va dire, flottante. Voilà, l'entreprise, elle n'est pas vraiment dans la gestion des ressources humaines, en fait. Exemple, voilà, notre directeur, quand il passe sur les plateaux, il dit pas bonjour, en fait. Le collectif aujourd'hui dans l'entreprise, c'est difficile, vraiment. On n'arrive pas à faire corps, à faire communion ensemble. Et on peut travailler à côté, mais sans vraiment se rencontrer, faire du lien. Très, très cloisonné, en fait. Après, il y a un confort dans l'entreprise. Il y a un bien-être matériel. On a tout l'équipement qu'il faut pour bien travailler sur site et à distance. Et encore une fois, bon, la Défense, c'est un site exceptionnel. Bon, là, c'est vrai qu'on a, voilà, on a une période de transition. On est racheté, donc il y a des personnes qui vont partir. C'est vrai que c'est pas forcément évident comme période. Je suis pas. J'y vais pas à reculons, mais j'y vais pas en sautant des pieds. Et voilà, la mission de l'entreprise ne me fait pas lever le matin. Moi, je vous dis, j'ai vraiment le sentiment d'être un boulon inutile, remplaçable facilement, qui n'a pas vraiment de valeur, en fait.
1: Ne nous laisse pas entrer en tentation, mais délivre-nous du mal.

0: Un essai de la sonorisation pour le chemin de croix vendredi sur la dalle.
1: 1, 2, 3.

Le capitalisme, ça serait quoi? Ça serait que la finalité, c'est de gagner de l'argent. Ou gagner le capital. Ben, j'ai un peu de mal, quoi. Si le capitalisme, c'est le pouvoir de ceux qui ne s'engagent pas et dont les conséquences des décisions ne les atteignent pas. Moi, j'ai vu des endroits où les activités étaient rentables, mais comme elles n'étaient pas suffisamment rentables, eh bien, on a fermé l'activité, quoi. Et donc, on a mis des hommes, des femmes au chômage et avec elles des familles entières, quoi.

Si c'est une main invisible qui n'est pas au service de l'homme, dans les traditions, on pourrait dire, bah, alors c'est quoi? C'est une divinité, quoi. Et si c'est une divinité, eh bien, c'est une idole, et les idoles, il faut les détruire. Hein. Jésus est très clair. Hein. Il est plus facile à un chameau d'entrer par le trou d'une aiguille qu'à un riche d'entrer dans le royaume des cieux. Malheureux êtes-vous, les riches, parce que vous êtes repus maintenant. Eh bien, vous aurez faim. C'est fait vraiment pauvre type, quoi. Pauvre type, vous, les riches. Vous êtes possédés par vos richesses, quoi. Donc voilà, on a cette désolation. Malheureux êtes-vous, les riches, vous qui êtes repus, vous qui riez même. Malheureux êtes-vous qui riez maintenant. Vous pleurez. Voilà, je pense qu'il faut l'entendre. C'est celui qui est repu, satisfait. En fait, celui qui dépend de plus personne, quoi. Il y avait une image comme ça pour parler de l'enfer. L'enfer, c'est d'être tout seul. Et pour toujours.

s'il n'y a rien après la mort, la vie perd beaucoup de son sens. Et donc, ça m'est arrivé de dire « Quiconque fait son devoir témoigne de l'éternité ». Quand j'avais dit ça, par exemple, à une réunion du personnel d'une usine, j'ai été invité par les contremaîtres à leur table, ce qui veut dire que les contremaîtres, ils savaient très bien ce que ça veut dire, que celui qui fait son devoir témoigne de l'éternité. Ça les avait vraiment motivés, oui. J'étais directeur de la branche combustible de Framatome, dans la tour qui est à côté, la tour Fiat. Framatome, c'est une entreprise qui a construit tout le parc nucléaire français. Et quand le parc a été terminé, ce qui était un peu l'époque quand j'y suis arrivé, vendait des réacteurs nucléaires dans le monde, en Afrique du Sud, en Chine, beaucoup en Chine. Donc c'était la construction de réacteurs nucléaires. Mais en même temps qu'on construisait les réacteurs, on fournissait le combustible nucléaire, c'est-à-dire l'uranium enrichi, conditionné, qui permet la réaction nucléaire qui fait quoi. Et moi, j'étais en charge de la fabrication du combustible nucléaire. Le combustible nucléaire durait 3 ans en réacteur. Et j'ai fait modifier l'alliage de telle façon que le combustible puisse durer 4 ans en réacteur au lieu de 3 ans. Ce qui était une énorme économie pour les électriciens, si vous voulez. Mais en même temps, évidemment, on avait moins de combustible à fabriquer. Et donc, de ce fait-là, j'ai eu des problèmes de réduction de nombre de sites qui étaient humainement des problèmes extrêmement difficiles, qui ont été la grande difficulté de ma carrière. C'est-à-dire qu'on a moins d'activité, donc on ne peut pas laisser les gens rien faire. Humainement, fermer un site, c'est quand même toujours un dégât. On donnait de l'activité pas seulement au personnel qu'on emploie, mais l'activité induite, en général, c'est un gros problème local. Et puis, dans le cas particulier, la majorité des gens ont dû se déplacer, aller dans une usine qui était plus lointaine. Donc ça leur faisait des trajets qui n'avaient pas jusque-là. Bon, alors bien sûr, on augmentait les salaires. Mais cela dit, par de l'argent, on ne compense pas totalement le changement de vie, qui a priori n'est pas positif. C'est très curieux, j'ai eu à fermer des usines très, très, très différentes. La première usine que j'ai fermée, il y avait 1100 personnes. C'était dans l'imprimerie. Et la situation de marché était telle que tout ce qu'on pouvait faire, c'était reclasser, je crois qu'on a reclassé 200 personnes dans une autre usine.

Ce qui veut dire qu'il y a eu des pré-retraites, mais enfin, il y a bien eu 800 personnes. Et essentiellement, c'était des ouvriers imprimeurs qui se sont retrouvés sur les routes comme routiers. Une opération comme ça, c'était vraiment humainement très difficile. Bon, ça continue à me poser des problèmes. La rationalité d'un côté et finalement la survie de l'entreprise, et de l'autre côté, voilà le mal qu'on fait sur le plan humain. On se pose vraiment la question de savoir est-ce qu'on a vraiment raison ou pas. Alors on discute, on apporte ses arguments, je continue, si vous voulez, à avoir ma tête d'un côté et mon cœur de l'autre. Qui sont pas d'accord. C'est ça qui est terrible. On se demande ce qu'il faut suivre, sa tête ou son cœur. Mais... quand je me présenterai devant Jésus-Christ, je verrai comment il a jugé ce que j'ai fait.

serviteur de la table de l'Eucharistie, serviteur de la table de la parole, de la table familiale, de la table du travail. Et aussi, serviteur des 100 tables. 100 tables de travail. Ceux qui sont au chômage, à la recherche du travail, leur permettent de considérer qu'ils ne sont pas rien pour la société. Ils sont encore attendus. Il est heureux qu'ils soient encore considérés comme des actifs. C'est pourquoi, avec les anges, les archanges, avec les puissances d'en haut et tous les esprits bienheureux, nous chantons l'hymne de ta gloire et sans fin nous proclamons.

0: Villiers-Car, nous commencerons le chemin de croix au pied de la maison. Nous ferons un tour sur la dalle et ce chemin de croix se terminera ici.
1: D'accord, alors je m'appelle Marie, j'ai 45 ans. Je travaille dans un grand groupe bancaire qui est présent sur le parvis de la Défense.
2: Bonjour à tous. Merci d'être venus. Nous allons pouvoir commencer ce chemin de croix. Je vous demande dans la mesure du possible de vous approcher pour que nous puissions partir ensuite en procession derrière la croix.
1: Je suis responsable de développement commercial. C'est-à-dire que je suis au cœur de tout ce qui va permettre de monter des prêts immobiliers, de les octroyer et puis de satisfaire le client au mieux au sein de notre établissement bancaire.
2: Pour ce chemin de croix, j'ai trois consignes pratiques. Première consigne, nous marchons derrière la croix sans la dépasser.
1: Bien faire mon travail, c'est juste ça qui me motive. Et puis apporter sa pierre à l'édifice dans quelque chose qui me dépasse complètement. Parce que une grande boîte du CAC 40, c'est pas la petite responsable de développement commercial qui va faire en sorte que ça se développe. Mais je peux orienter, je peux donner mon avis, je peux faire avancer les choses.
2: La croix sera portée à tour de rôle par ceux qui le souhaitent. Et ce que je vous demande, c'est lors de la procession, donc quand nous marchons derrière la croix, nous le faisons en silence. Nous sommes un témoignage silencieux derrière cette croix. Merci.
1: À la fin de tout, il y a quand même le client à qui on va octroyer un prêt. C'est des vies qui, grâce à un travail qui, aujourd'hui, on peut pas sauver. Enfin, on a, voilà, je fais de l'Excel, je fais du process. On n'a pas l'impression que c'est moi qui donne l'argent, mais n'empêche que j'aide à ce qu'on donne l'argent de façon sûre et qui convient à tout le monde. Donc ça, c'est beau, c'est chouette.
3: Au nom du Père et du Fils et du Saint-Esprit.
1: Je suis persuadée que Jésus est avec moi dans mon travail. Et que ce qu'il attend de moi, c'est que je fasse mon travail. Et que je ramène le salaire à la fin du mois. Et que mon salaire, ce soit un salaire qui soit mérité. Aujourd'hui, moi, je suis convaincue que je travaille bien et que ce que je fais, ça plaît à Jésus.
4: Nous t'adorons, Christ, et nous te bénissons.
3: Jésus est condamné à mort, puis chargé de sa croix.
1: Jésus, il n'avait pas peur d'être à côté du cambouis, d'être à côté du lépreux. Jésus n'avait pas peur. Il y allait, et il allait là où, dans les structures de péché. Le monde, il est devenu tel que nous, en tant qu'individus, on est un peu condamnés à pécher. C'est pas parce que je suis là que je cautionne. En fait, notre monde a sa part d'ombre. On cautionne pas cette part d'ombre, mais on vit avec. Je suis pas contente, mais Jésus, il était pas content non plus qu'il ait la lèpre. Si on n'est pas là, on sera où?
5: Devant les offenses, la violence dans nos organisations, l'isolement induit par les logiques d'individualisation de nos modes de vie et de travail, nous pouvons détourner le regard, nous défausser devant le visage de l'autre qui s'effondre. Soutiens notre conscience, notre présence à nous-mêmes et aux autres pour nous ouvrir toujours au risque d'aimer. Avec Marie, nous te confions les plus touchés par les inégalités et la violence de nos sociétés. Et à sa suite, donne-nous le courage d'être solidaires des douleurs de nos frères et sœurs.
1: Je sais que ma vie, C'est un balbutiement par rapport à ce qui m'attend. En fait, la fin des temps me fait pas peur. C'est la fin des temps, c'est on est arrivé au but. Et non, moi, la fin des temps, j'ai hâte. J'ai entendu une homélie il y a un an, mais qui m'est restée dans la tête. Je pense qu'elle restera toute ma vie. Qui disait, en fait, on a face à faire le bien, pas faire le bien, aller en enfer, aller au paradis, tout ça. En fait, on a trois types de personnes. On a les personnes qui font tout ce qu'ils peuvent pour faire le bien, tout le temps. Et ça, Jésus, par sa résurrection, nous dit, vous avez raison. Moi, j'ai fait le bien et c'est moi qui suis ressuscité. Donc, on n'a pas à se soucier de la fin des temps si on fait le bien. Deuxième catégorie, il y a ceux qui ont du mal à faire le bien, voire même qui font le mal toute leur vie et qui se tournent au dernier moment vers Jésus. Et là, on a le bon larron sur la croix, avec Jésus qui dit, dès aujourd'hui, tu seras avec moi dans le paradis. Pas de souci pour eux. Et puis, il y a ceux qui vraiment, vraiment, vraiment, vraiment veulent pas. Et là, il faut juste se souvenir d'une des dernières paroles de Jésus qui disait « Père, pardonne-leur, ils ne savent pas ce qu'ils font. » Moi, j'ai pas peur.

0: Dieu a une adresse à la Défense. Un documentaire de Julien Baroguel. Une coproduction du collectif La Disquette et du labo de la RTS, réalisée avec le soutien du Fonds Gulliver. Montage, Julien Baroguel et Gisa Numo. Mixage, Jean-Philippe Zvalen. Coordinatrice de production, Camille Dupont-Lahit. Attachée de production, Garance Parvis. Avec les voix du père Hugues Morel d'Arleux, de Benoît Lafay, Arnaud de Chaise-Martin, Rogelio Esparza, Charlotte Joussaume, Gaëlle de la Fouchardière, Frédéric Sagnas, Jean-Paul Lannegrasse et Marie Brancard-Colombet. Ainsi que des groupes gospel et louanges de la Maison d'Église Notre-Dame de Pentecôte. Merci à toutes les personnes rencontrées lors de ce tournage, à la Maison d'Église, à la Défense et en dehors. Ainsi qu'à Ludo Mepa, Mathias Berger, Pascal Tison, Céline Van Corven et Yamour Gubdouman.
1: Retrouvez les productions du collectif La Disquette sur le site collectif ladisquette.fr.
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Efface la distance entre l'amour et l'homme.

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2: Le point d'accueil tourisme de Carmaux accueille depuis le 7 septembre et jusqu'au 16 octobre l'exposition « Tarn sauvage » réalisée par la Fédération départementale des chasseurs du Tarn. Une immersion au cœur de la nature tarnaise, au milieu d'un décor rappelant leur habitat naturel, vous êtes accueillis par les animaux de la forêt pour une immersion au cœur de la nature tarnaise. Des photographies et des panneaux explicatifs complètent cette découverte de richesses de la biodiversité locale. C'est aussi l'occasion de revenir sur les missions de la Fédération départementale des chasseurs du Tarn autour de la préservation de la faune. Rendez-vous donc jusqu'au 16 octobre au point d'accueil touristique de Carmaux, au 43 avenue Albert Thomas à Carmaux, de 9h30 à 12h30 ou de 14h à 17h30. C'est gratuit. Et pour d'autres informations pratiques, c'est au 05 63 76 76 67. Le festival Culte Memento se tiendra au CGR La Pérouse à Albi. Cet événement propose une programmation dédiée au cinéma du patrimoine et de référence, pensée pour faire découvrir ou redécouvrir des œuvres marquantes au public sur grand écran. Ça se passe du 17 au 27 septembre. C'est 10 jours, 6 films à redécouvrir au CGR Albi La Pérouse. Le cinéma Culte Memento célèbre des œuvres incontournables qui continuent des années après la sortie à émouvoir, surprendre et inspirer les spectateurs. Tarif 5,50€ à chaque film, carte CGR acceptée. Le GMEA, Centre National de Création Musicale, vous invite à la 10e édition du festival Riverrun. La programmation de cette 10e édition convoque le nouveau et l'ancien. Fil rouge du week-end albigeois, le collectif occitan La Nobia fera dialoguer des répertoires traditionnels et musique expérimentale. On pourra aussi écouter trois créations pour l'ensemble Dédalus, un quatuor punk, jazz, noise, hip-hop, techno, de l'orgue joué comme un synthétiseur, fêter le 100e anniversaire de Morton Feldman, se délecter d'une création pour clavecin microtonal et d'une relecture de cantiques du 18e siècle. Et on saura tout sur Moondog, le viking de la 5e avenue. Rien que ça. En conclusion du projet européen Techné, une série d'installations sonores sera aussi présentée en amont et pendant le festival. Toute la programmation est à retrouver sur le site gmea.net. La cheminée à la Madeleine à Albi propose une exposition du 3 au 27 septembre autour de la Terre avec François Libert et Sylviane Guérin. Sylviane revisite la tradition japonaise du Hikaru Dorodango. Elle crée des boules de terre pour en faire des objets mémoire d'un lieu. Dans le travail de François Libert, la Terre, la nature, le paysage ne sont plus seulement sujets de peinture mais aussi matière première de sa création, intégrant aussi un fragment de territoire. Expo ouverte du jeudi au dimanche de 14h à 19h à la cheminée 5 rue Sainte-Marie à Albi. Retrouvez plus d'infos au 05 63 56 32 96. L'association Cordail La Talbert, déjà en déficit depuis 2 ans, vient de subir pour l'année en cours une baisse de subvention importante de la part de la région Occitanie, moins 9 500 € par rapport à 2023. Cette baisse est d'autant plus dommageable qu'elle a été signifiée seulement en juin alors que la plupart des actions étaient engagées. Vous pouvez aider l'association La Talbert en leur témoignant votre soutien par lettre ou par mail, en parlant du travail de l'association autour de vous, notamment aux élus de la région, et en aidant à promouvoir les conférences, expositions, activités musicales et publications de La Talbert. En devenant aussi membre de l'association, si vous n'êtes pas déjà, 15 € par an, ou en acquérant plusieurs de ses publications, notamment les dernières en date, l'ouvrage Musicos d'Occitanie, le CD André Vernery, le livre avec CD MP3 Contes et racontes de Carsin et le CD Balletti Blues, ou en faisant un don à l'association dégrévé de 66% sur les impôts. Rendez-vous pour tout ça sur talvera.org ou par téléphone 05 63 56 19 17 05 63 56 19 17.

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Tout de suite sur votre radio locale, on écoute Gostava Tanto de Você de l'auteur, compositeur et interprète brésilien Tim Maia. Ce titre est tiré de son quatrième album, Tim Maia Volume 4, sorti en 1973. Bonne écoute!

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0: On a le plaisir de rencontrer deux membres du groupe toulousain Foulou. On est en compagnie de Charlie. Salut Charlie.
1: Salut.
0: Et
2: Thomas. Salut, salut.
0: Salut Thomas. Alors Foulou, vous avez pas mal d'actualités en ce début d'année 2024. Vous avez sorti votre album en ce mois de janvier. Vous êtes parti au Brésil au mois de février. Et puis là, on se retrouve au mois d'avril. Vous sortez de résidence à la scène nationale d'Albi. De belles actus pour vous. Pour mieux vous connaître, est-ce que vous pouvez présenter ce beau collectif toulousain ?
1: Oui, alors on s'est monté en 2020. On est une équipe de 7 musiciens-musiciennes, accompagnés par une ingé son et un chargé de production maintenant, depuis peu. Donc on est 9, disons, dans l'équipe. On fait un style qu'on a appelé de l'électro-brasse, parce qu'on mélange cuivre, donc brasse en anglais, et électro, instrument électronique, machine.
2: Musique électronique aussi dans tes influences.
1: Il y a aussi de ça, ouais, il y a aussi le côté techno, voilà, qui rappelle l'électro, quoi. Et après, en termes de style, on est un peu à la confluence entre le jazz actuel, les musiques électroniques, techno, et musique du monde aussi, un côté musique du monde. Et la particularité aussi de Foulou, c'est que dedans, il y a du texte qui n'est pas chanté, mais qui est déclamé par Lily, qui est italienne, conteuse, tromboniste, flûtiste du groupe, et qui du coup compte des fois en italien, des fois en français. Voilà, on a des masques aussi sur scène, c'est un projet assez riche en éléments
2: scéniques. On est parti sur une phase un peu spectacle sur ce projet, en plus de la musique et de la composition, qui est d'ailleurs gérée par Charlie, justement, et c'est Lily qui écrit ses propres textes aussi. Le reste du groupe se charge de réarranger, donner son opinion sur les compositions, les textes, enfin surtout les compositions d'ailleurs. Et on travaille ensuite la faisabilité en groupe, quoi. Voilà, des propositions.
3: Et comment vous êtes rencontrés ? Est-ce que vous aviez déjà des groupes en commun, ensemble, ou est-ce que des formations communes qui vous ont fait vous réunir ?
2: Pas tous.
1: Mais... Oui, pour certains, c'était les études en commun. Il y en a qui se sont rencontrés au conservatoire de jazz de Toulouse, d'autres à la fac de musicologie jazz à Toulouse aussi. Et avec Thomas, par exemple, on s'est rencontrés dans une asso.
2: Voilà, au sein d'une association qui s'appelle Sosino à Toulouse, qu'on embrasse. Mais pas du tout autour de... Si, un peu autour de la musique, peut-être.
1: Pas trop.
2: Mais pas trop, c'était plus autour du système associatif, quoi, de la vie associative de cette association.
1: Ouais.
3: C'est votre premier album, Esprit Sauvage. Moi, j'ai pu lire aussi que c'était comme une sorte de conte. Pourquoi ?
1: Il est pensé comme notre spectacle. C'est-à-dire qu'il est pensé comme une histoire entière, quoi. Qui commence avec une introduction, qui finit avec une conclusion. Et il y a vraiment une trame, un fil rouge qui est à la fois narratif et... Dans le design sonore, parce qu'on a travaillé sur cet album avec un sound designer qui s'appelle Hugo Rossi, qui est tarné aussi d'ailleurs. Et donc voilà, ouais, c'est aussi l'idée de créer un fil rouge sur tout cet album, que ça soit pas simplement une succession de morceaux, mais qu'il y ait des enchaînements qui soient travaillés, des interludes.
4: Au début, il n'y avait rien. Ça faisait longtemps qu'il n'y avait rien. Pas de visite dans sa tête, dans sa chambre, assise. Puis après, petit à petit, il n'y avait toujours rien, mais rempli de hasard. Un bon début, le hasard. Debout, elle a marché, courant droit devant. Elle a tiré sur un fil au hasard. Et d'un coup, tout était emmêlé. Il y avait plein de gens au bout de tous ces fils qui s'emmêlaient. Et comme tout le monde tirait, d'un coup, le rien était rempli de visages.
5: Des visages.
4: Des visages. Des visages. Tant de visages. Et finalement, pas que. Il n'y avait pas que des visages.
5: Des tiroirs, de poings
4: qui s'ouvraient. Qui s'est caché
5: des masques
4: au fond de la foule, sur leur tête, dans sa tête. La trame change toutes les heures. Si chacun, chacune, tout le monde tire sur son propre fil.
5: Sur le fil des autres, parfois.
4: C'est un peu comme chacun. Un banc de poissons.
5: Des dessins.
4: Ça fait des dessins ou des points.
5: Fragmentés.
4: Comme la foule.
5: Des vagues.
4: Une énorme foule. T'imagines, toi, une énorme foule, alors qu'avant, il n'y avait rien. Et ça faisait longtemps, en plus.
5: Au début.
4: À croire que par la suite, aussi, pour tout l'avenir, les jours d'après, les mois, les cases suivantes ne pouvaient être remplies que

0: Foulou, c'est un grand mescladiste de styles, fanfare, jazz, musique du monde, électro. C'est aussi un grand voyage entre le Tarn, l'Occitanie, le Brésil et même l'Afrique, j'ai envie de dire, puisque Foulou, je crois que ça vient d'une langue régionale de l'Afrique de l'Est, le Swahili.
1: Oui, c'est ça, ça vient du Swahili, qui est une langue qui est parlée en Éthiopie, au Kenya, corne de l'Afrique de l'Est. Et oui, ça veut dire, en tout cas, la première fois qu'on nous a donné ce nom-là, c'était à la fin d'une résidence, et un gars, un espèce de chaman, nous a expliqué que ça voulait dire « petite sauvageonne », que c'était sa nièce qui avait appelé sa fille comme ça, et que ça voulait dire « petite sauvageonne ». Alors après, on a tourné un peu le storytelling autour de ça, et aujourd'hui, on parle plus d'esprit sauvage que de « petite sauvageonne ». Ouais, voilà, ouais.
0: Je crois que le chaman, d'ailleurs, se réveille. Il faut préciser, on est à la brasserie du parc, sous un parasol, il pleut, il fait orage, mais on est bien quand même avec vous. Foulou, électro-brasse luxuriante. Il y a aussi tout un aspect assez mystique, magique, qu'on retrouve dans les différentes ambiances de votre album.
1: Oui. Ça rejoint un petit peu l'histoire de l'histoire, justement, du conte. Disons que les textes de Lily sont pas forcément tournés autour du chamanisme, du spiritualisme. C'est plutôt des thèmes actuels qu'elle aborde, sociaux. Des problématiques sociétales, ouais. Problématiques de la femme dans la société.
2: Notamment, ouais.
1: De l'être aussi, comment être aujourd'hui dans cette société.
2: Oui, le rôle de chacun, c'est un peu aussi le travail qu'on a fait dans cette dernière résidence, dans quoi on se retrouve, dans quel personnage on se retrouve et dans un contexte social, quelle est la place de chacun dans un contexte social aussi. Alors on essaye de coller à ça, donc que ce soit musicalement ou à travers les textes.
3: Foulou, c'est tout un univers musical, mais c'est aussi un univers scénique. Moi, je vous ai vu sur scène, vous avez des masques, des très beaux masques en bois. La pochette de l'album est aussi très belle. Vous avez une graphiste qui travaille avec vous. L'importance, justement, du visuel, de l'univers de Foulou.
1: Oui, c'était dans les premières questions qu'on s'est posées, les premières décisions qu'on a prises aussi, c'était d'avoir un univers graphique développé. Donc, on avait la volonté de travailler avec quelqu'un qui nous suivrait pendant tout le projet, ou au moins une bonne partie, voilà. Donc aujourd'hui, on travaille avec Mona Costa, qui nous fait tous les visuels, donc qui nous a fait la pochette de l'album, qui nous fait aussi tous les visuels des réseaux sociaux. On travaille beaucoup avec elle. Et
2: sujet des masques, ouais. On a travaillé avec Nicolas Goodman. Alors, je suis pas sûr qu'il aime bien qu'on lui fasse de la pub, mais on lui fait quand même. Ouais. Et il a travaillé par passion, puisque c'est pas son métier, c'est vraiment un loisir qu'il fait à côté, et il nous a proposé de lui laisser carte blanche quant à la réalisation des masques. Et voilà, on l'a laissé lui faire nous des propositions. En fait, on est tombé sous le charme tout de suite parce qu'on ne s'attendait pas à ce travail-là. Et on était tous très surpris.
1: C'était une belle surprise. On avait peut-être une contrainte au début qui était simplement l'animal totem chacune en avait choisi. Et on s'était réunis aussi pour créer un peu une histoire de chacun de ces animaux totems, ouais. Et des caractéristiques qu'on voulait mettre dedans, qu'on a ensuite transmis à Nico. Nico,
3: ouais. Et c'est quoi ton animal totem du coup sur ton masque?
1: Alors, moi c'est l'ours.
3: Et pour toi Thomas?
2: Moi c'est le loup, le chien loup. Enfin, les deux.
0: On va parler maintenant du mois de février. Vous êtes parti au Brésil. Comment c'est monter un peu ce projet de tourner au Brésil, pourquoi?
1: On
2: parle d'un cycle.
1: Foulou, ouais, c'est un peu une histoire de boucler une boucle. Foulou, avec Lily, en fait, qui est, disons, l'autre porteuse du projet avec moi, on s'est rencontrés là-bas, à Rio, en 2018, au carnaval de Rio, avec un autre groupe avec lequel on était en tournée là-bas. Et on est arrivé à Toulouse dans l'idée de monter une formation qui aurait cette énergie-là aussi du carnaval, de la fête, donc monter un projet qui fait danser. Donc c'est devenu Foulou. Et, pour boucler la boucle, voilà, on y est retourné cette année en 2024.
2: Voilà. Ça, ça a bouclé ce, ce cycle donc, de la création de Foulou. Ça a permis à Lily, notamment Lily qui avait une véritable envie d'y retourner, elle est même retournée l'an dernier.
1: En 2023.
2: Ouais. Mais comme ça toute seule. Et en fait, c'est à partir de là qu'elle a réussi, elle a beaucoup travaillé sur, cette, sur ce projet-là. Et a réussi à fédérer plusieurs musiciens. Donc déjà notre équipe pour pouvoir partir. Et ensuite les musiciens de là-bas qui nous ont d'ailleurs chaleureusement accueillis et proposé plein d'activités. On a participé à des blocos, donc l'équivalent de, comment dire, des fanfares de Rio, ouais, entre guillemets, ouais, qui investissent la ville pendant tout le mois de février. Donc y compris en dehors du carnaval officiel en fait. Il y a un pré-carnaval et un after-carnaval qui est assez dingue, ouais, et on a eu la chance de pouvoir, voilà, côtoyer beaucoup de musiciens, participer à plein de choses là-bas, c'était vraiment super, quoi. Mmh. C'était vraiment la fête aussi.
1: Ouais. C'est-à-dire qu'on a répété avec eux en amont du carnaval, on est arrivé deux, trois semaines avant, et on a répété avec eux pour, dans l'objectif d'intégrer ensuite leur groupe pendant le carnaval, pour défiler avec eux pendant, ouais, le carnaval. Ouais.
0: Super. Donc dans Foulou, il y avait une véritable idée de collectif, comme on retrouve dans la fanfare, dans les batucadas ou dans les blocos.
1: Alors oui et non, il y avait le, disons que on a des racines, en tout cas personnellement je viens pas mal du monde de la fanfare, donc l'instrumentarium de Foulou, les cuivres, c'était un peu, ça coulait un peu de source, disons que c'est pour cet instrumentarium là que je sais écrire, donc c'était un peu naturel de monter un groupe comme ça. Avec Lily on s'était rencontré dans une fanfare, donc ouais. Après, l'idée de Foulou, là où on se différencie de la fanfare, c'est que à la base, c'est un projet qui est pensé pour de la scène, pour être amplifié. Il y a de la voix, il y a de l'électro, tout le monde est amplifié dans le groupe. C'est pas un groupe qui, à la base, a été pensé pour faire du défilé, ou... mais on a peut-être été un peu rattrapé par nos racines. On se pose des questions aujourd'hui. Par rapport à tout ça, et c'est vrai que pas plus tard qu'il y a 2 semaines, on a fait un concert à Toulouse pour la fermeture du Mix Art, et c'était pas du tout amplifié, c'était complètement dans la foule.
2: Voilà, complètement acoustique.
1: Ouais. Complètement, ouais.
2: Et c'était aussi un très beau moment d'émotion d'ailleurs, puisque avec l'importance qu'avait Mix Art dans le paysage culturel de Toulouse, la fermeture de ce genre de lieu, de toute façon, était un moment, un événement qui a touché pas mal de personnes, quoi.
0: On va faire un petit clin d'œil aussi à un groupe qui est brésilien aussi, qui s'appelle Tecnobras et qui, je pense, vous influence pas mal.
1: Oui, ils font vraiment partie des premières influences. On les avait rencontrés là-bas avec Lily en 2018. On avait joué avec eux. Ils ont un techno bloco là-bas, donc ils défilent en jouant que de la techno avec des cuivres et des percus. Et oui, clairement, ils font partie des premières influences de Foulou. Ouais, ouais.

0: Praia du groupe brésilien Tecnobras. On retrouve maintenant la suite de l'interview de Charlie et Thomas du groupe Foulou. Est-ce que le Brésil vient aussi à votre rencontre à Toulouse? Est-ce qu'il y a eu un échange dans ce sens-là aussi?
1: Il y a eu Tecnobras justement. Il y a eu Tecnobras qui est venu à Toulouse avec lesquels on a fait un coplateau en 2022 au Rex. Il y a potentiellement aussi des groupes de là-bas qu'on a rencontrés là-bas qui vont peut-être venir aussi maintenant en France à Toulouse et avec lesquels on serait vraiment ravis de rejouer. Ouais.
2: Merci, on va terminer peut-être en parlant

0: pour leur accueil. La brasserie aussi, qu'on a l'hôtel Brasserie du Parc.
1: Ouais. ouais, au niveau de travail, on a accès au travail là, sur la mise en scène. Donc on a intégré un nouveau morceau dans le set, c'est ça. Et on a revu par contre toute la mise en scène en vue de la saison qui arrive. Donc là, on était sur un gros travail de scène. On était accompagné par Marion
0: Lévesque
1: à la mise en scène.
0: Qui est la compagnie Nuit Verticale, qui est basée dans le Tarn aussi à Rabastens.
2: Et qui fait partie aussi du collectif La Mue des Crocodiles du Théâtre Forum.
1: Okay. Et ça fait troisième fois qu'on travaille avec elle.
0: Ouais. Elle nous suit depuis le début. Ouais.
1: C'est un plaisir. Quoi. C'est, d'avoir un regard extérieur, c'est hyper important. Et en plus, elle est calée dans son domaine, donc elle nous donne de très bons outils, en tout cas, pour travailler notre...
0: Oui, voilà, là, l'idée, c'est un peu de monter un nouveau spectacle quoi, pour la saison qui vient.
3: Grand merci Père Toutaco, Foulou, du local à l'international. Alors, merci donc Charlie.
0: Merci beaucoup à vous.
3: Et merci Thomas.
1: Merci beaucoup, un plaisir.
3: Et puis un gros big up à toute l'équipe, à ce collectif de 7 musiciens, à toutes les personnes de l'ombre qui vous entourent aussi, à la production, les techniciennes du son, à la lumière et tout ça.
2: Les graphistes.
0: Merci beaucoup.

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1: J'étais seule dans mon corps.
0: Avevo fame.
1: J'avais très faim.
2: Et forse pioveva.
1: Et pioveva.
0: C'era un...
2: Avevo fame.
0: Je me suis abrité.
1: Un bâtiment.
0: C'era un edificio enorme.
1: Qui était vide à l'intérieur.
0: Molto lussuoso.
1: Il n'y avait rien,
0: ma che dentro
1: era vuoto.
0: C'erano dei corridoi dappertutto.
2: Par terre.
0: Dei fili
2: sur le sol.
0: Per terra.
2: Josepa è touché.
0: Josepa è touché. Io non mi attendavo a toccarlo. E poi uno per uno siete tutti arrivati.
1: Un giorno alla volta.
0: Vous êtes tous arrivés. E pioveva.
2: Moi j'avais toujours très froid.
0: C'est vraiment froid.
1: Il pleuvait même à l'intérieur.
0: Et forse anch'io ero sorella vostra.
1: Ce jour-là, vous étiez tous des frères.
2: À ton instant.
0: Et peut-être moi aussi.
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0: che eravamo fratelli e sorelle.
1: Per non perderci di vista fra di noi.
0: Poi c'erano gli specchi, ci guardavamo allo specchio tutti e avevamo tutti dei visi che non erano i nostri,
2: che non corrispondevano a quelli che abbiamo di solito.
1: Il y avait des miroirs,
0: on s'est regardé dans les miroirs
1: et on avait tous des visages qui n'étaient pas les nôtres, qui n'étaient pas nos visages habituels.
2: J'ai ouvert mon carnet.
1: Mais moi, je connaissais les noms de tout le monde.
0: Ho aperto il mio quaderno.
1: Je connaissais la langue de tout le monde et les corps de tous les gens qui m'entouraient.
2: Sono vuote.
0: Lui ha detto che le mie parole quando scrivo sono vuote.
1: J'ai ouvert mon carnet
0: et quindi io glielo
1: ho scritto a voix haute.
0: Io glielo ho lanciato addosso come pietre.
1: Et le tiroir rempli de pierre.
0: Poi ho incollato tutte le pagine fra di loro.
1: Lord.
0: Per potermi dimenticare di questa stagione, per poterla...
2: Lei.
0: Allora, moi, je lui ai balancé
1: per poterla...
2: Di tutte le parti di me.
1: Puis après, j'ai collé toutes les pages
0: de carnet
1: entre elles
0: pour
1: oublier
0: passare
1: cette saison, pour l'intérêt, et là, et pouvoir passer directement à la
0: saison. Dopo, anche io, da
1: après, moi aussi, je me regardais dans le miroir.
0: Et puis... Tante forme, informe,
1: des fils,
0: des formes en forme,
1: des fils, tout plein de fils à mêler,
0: qui étaient
1: toutes les parties de moi que j'avais perdues.
0: Alors, je commençais à lâcher les briques,
1: j'ai commencé à
0: laisser plus, pour ne perdre plus
1: ni avec les parties que j'ai perdues,
0: pour les sentir,
1: pour ne plus me perdre,
0: pour ne plus me perdre moi-même.

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Un jour, un poème sur Radio Albigès. Connais-tu cet homme habile de ses mains qui partit vivre seul sur une île pour avoir connu l'inconstance des femmes, de sorte qu'il sculpta pendant des années sur un marbre rose, en sa longue solitude, son rêve le plus cher. La voilà qu'elle se met à vivre dans sa tête. Et tous les jours de ses vieux jours caresse celle qu'il croyait de chair en son esprit. Dans sa nudité, il la parée d'une telle beauté, de tant de vertu, qu'il l'aima comme il aurait aimé celle qu'il n'a point trouvée. Alors il lui parle, la caresse, la nomme, la presse de tous les sentiments de tendresse qu'il a à lui donner. Est-ce alors une vision, un début de folie, ou la grâce que lui prêta la déesse de l'amour, qui le prit en pitié? Car un soir, illuminé par les couchants, enveloppé par les senteurs des plantes aromatiques du rivage, il sentit trembler sous ses doigts l'œuvre façonnée par son âme et ses mains. Après avoir tant vécu, sur le sable appuyé au rocher, il s'endormit une dernière fois, transpercé par cette beauté inaltérable, voyant emporter dans un dernier souffle, sur les premiers rayons du crépuscule, celle pour laquelle il aura donné sa vie. C'était Un jour un poème, Christian Taroux.

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mettre avec au fond de leur poche un peu de cette terre où ils sont nés, un peu de cette terre laissée par leurs ancêtres, une terre dure, plus souvent arrosée de larmes et de peine que de pluie. 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

0: C'est trop beau pour les vacances, nous avions un bateau.
1: You,
2: eh ben ouais,
1: bonjour
2: tu fait,
1: tout
2: toi,
1: le
2: you.
1: Monde.
2: Toi,
1: you,
2: tu
1: you.
2: Anglais. Tu parles anglais quand même.
1: Ah, alors, le sujet d'aujourd'hui,
2: oui.
1: Eh bien, il est connu d'un grand nombre de personnes qui font partie d'une certaine génération,
2: ouais.
1: Pour ne pas dire d'une génération certaine.
2: Oui, je te le fais pas dire, c'est vrai.
1: N'est-ce pas? Génération à laquelle, eh bien, tout comme moi, Jean-Marie, tu appartiens. Alors, il s'agit de...
2: J'appartiens à personne, moi.
1: À toi-même.
2: Je suis un indépendant.
1: Ouais, ouais.
2: Andy, tu vas pas m'embêter avec ça, bon.
1: Alors,
2: il s'agit de Mathurin Popeye, mais pas parce que Popeye. Tu sais qu'on prononce comme ça, hein?
1: Ah bon?
2: Popeye. Non, la française, non, plus Popeye. En France, son prénom, c'est Mathurin. Pourquoi Mathurin? Parce que Mathurin, c'est le... Comment? Le saint que vénèrent les marins. Hein? Là, tu vois, il me dit que oui, il hoche la tête, lui. Qui n'a pas entendu parler de Popeye. Popeye, le marin, dit aussi Mathurin Popeye pour la nation française. Alors là, on va un peu s'éloigner de la mer, bien que Popeye soit un marin qui n'est plus du tout sur la mer. Hein. Bien que dans un espace vague, irrationnel, puis assurément avec Popeye, un peu déglingué.
1: Un peu, oui.
2: Un peu, on va s'en rendre compte. Cette saga, ça a démarré comme ça. D'abord, ça a été des mini-aventures, un petit bandeau de 5 à 6 cases, un comic strip qui signifie bande dessinée. Hein. Tu sais que strip, ça veut dire... Un bandeau. Est créé par ici Sega sous le nom de Thimble Theater, le théâtre de poche, qu'on peut traduire comme ça, et distribué à partir du 19 décembre 1919 par l'éditeur King Features. Hein? Tu es d'accord jusqu'ici?
1: Ah ben oui.
2: Bon, ces petits dessins carrément naïfs, on peut le dire, hein, c'était des parodies de séries mélodramatiques et du théâtre de boulevard, comme on disait à l'époque. Au début du siècle, donc. Hein.
1: Ouais.
2: Et la démarche va évoluer rapidement vers l'aventure humoristique plus étoffée. Bon, je ne sais pas si on peut dire ça, mais enfin, oui. Plus... Et c'est avec l'apparition du marin plus ou moins borgne, Popeye, en 1929, que cette œuvre. Œuvre, bon, c'est une terminologie quand même un peu exagérée pour parler de. Commence à connaître un réel succès. Et en 1934, si mes souvenirs d'enfance sont bons. Non, je suis né 10 ans après, moi.
1: Ah.
2: Ça prend le titre de Vincenzo Theater Staring Popeye. Et puis de suite, sa popularité... T'as remarqué l'accent du Middle West que
1: oui,
2: j'ai
1: oui,
2: là
1: oui, oui.
2: Du Middle,
1: oui,
2: hein, oui. Tu reconnais. Et puis de suite, sa popularité connaît un nouveau bond 2 ans plus tard avec l'adaptation en dessin animé cette fois. Non, déjà, il avait grand de marche. Hein. Des aventures de Popeye par les studios Fleischer. Et l'auteur, donc c'est le créateur, ici Sega, dont on vient de parler, quitte ce monde en 1938. Et, bon, c'est jeune quand même. Et compte tenu de son succès, la série se poursuit sous la forme de comic strip du début. Hein, des comic strips du début. Complété de comic book sous la plume de divers illustrateurs, dont l'assistant de Sega, Bud Sagendorf. Et un auteur de type underground, hein. Tu vois ce que
1: oui,
2: je veux dire par là.
1: Oui.
2: Hein, il vivait sous la terre, quoi.
1: Voilà.
2: Bobby London,
1: ah.
2: Underground, c'est-à-dire non conventionnel, bien sûr, adepte de la contre-culture, qui est venue quand même un petit peu plus tard. Enfin, quoi, non, vers les années 40, la contre-culture, elle commençait déjà. On n'est pas encore dans le New Age, mais enfin, quand même. Hein. L'histoire a fini par prendre le seul nom de Popeye. Là, c'est l'action plutôt écossais.
1: Ah.
2: Tu l'as reconnu, oui. Oh, et au cours des années 1970 seulement, donc quand même 32 ans plus tard, depuis 1994, Henry Eisman est responsable de la page dominicale. Chaque dimanche à son...
1: Popeye.
2: La parution en bande courte 5-6 cases a été stoppée en 1992. Elle a duré quand même, tu reconnais.
1: Mm-hmm.
2: C'est... Mais des rééditions de Sagendorf sont encore diffusés dans la presse américaine. Ils sont très conservateurs, ces Américains.
1: Mine de rien.
2: Mine de tout, mine d'or surtout. Quant au Comic Book, sa dernière version, en 2012-2013, a été écrite par Roger Landreich. Et illustrée par divers auteurs. Bon, l'illustration, c'est... Du dessin, comme graphisme.
1: Voilà, c'est ça. Oui.
2: Alors, je te laisse la parole. Alors, parce
1: Popeye,
2: que je vois que oui,
1: oui, il a... oui. Eh bien, il a été traduit dans le monde entier dès les années 1930.
2: Ah, quand même, ouais.
1: Oui. Les histoires de Segar, publiées entre 1929 et 1938, ont été rééditées en album aux États-Unis dès le milieu des années 1930, donc, et elles sont encore largement disponibles.
2: Ouais.
1: La dernière édition intégrale en date est celle de la parution fantagraphique entre 2006 et 2011.
2: La vie dure, hein, la vie dure, Popeye. Ouais. Sacré Popeye.
1: Ouais. L'édition française la plus complète est celle de Futuropolis, dans les années 1980.
2: Ouais.
1: Les studios Fleischer, dont tu as parlé, là, qui ont sévi de 1933 à 1943, puis sous le nom de Famous entre 1943 et 1957, ont poursuivi leur œuvre éducative et de bourrage à vide des neurones.
2: Ah ouais, ça rend compte. Ah oui,
1: Alors, ils ont réalisé plus de 230 courts-métrages animés et 3 moyens-métrages qui ont eu, à leur époque, une très grande popularité, il faut le dire quand même.
2: C'est vrai, c'est vrai.
1: Plusieurs téléfilms et séries télévisées animées ont également été créés par la suite, dont Popeye the Sailor, Pompeye le marin, donc,
2: le marin
1: de 1960 à 1962. Les nouvelles aventures de Popeye de 1978 à 1983 et Popeye, Olive et Mimosa en 1987.
2: Entre parenthèses, les œufs Mimosa, c'est bon. Hein.
1: Voilà.
2: J'aime bien, moi.
1: Un seul film a été réalisé pour le cinéma, la comédie musicale de Robert Altman, sortie en 1980, simplement intitulée Popeye.
2: Moi, ouais, tout simplement.
1: Voilà, écrite par Jules Pfeiffer, d'après les strips de 1936. Et puis aussi un dessin animé en images de synthèse en 2010.
2: Ouais, c'est...
1: La majorité de ces productions ont été diffusées dans le monde entier. Quand
2: tu
1: même.
2: Te rends compte ouais. Le crétinisme mondial n'a pas de limite. C'est Einstein qui l'a dit.
1: Ah.
2: Oui. Il l'a dit sous une autre forme, il a dit ça. Alors pour priver toute cette brave population, qui ne rêve que de s'acculturer, bien sûr, de ses trésors de l'imagination débordante et des aventures, bien sûr, édifiante d'un personnage dont la lourde bêtise dépasse l'imagination la plus déglinguée.
1: Oh.
2: Mais pas celle des étoiles. Non, mais je sais que tu adaptes celle culture, mais enfin bon. Alors pourquoi, pourquoi les en priver si ça leur fait plaisir hein?
1: Oui.
2: Les sadomaso, ils aiment bien les coups.
1: Ah, il paraît.
2: Alors pourquoi s'en priver
1: si tu le dis.
2: Oui, mais c'est pas moi qui le dis, d'ailleurs, c'est le dictionnaire. Alors voyons qui est-ce. Popeye. D'abord, c'est un surnom tiré de son œil crevé.
1: Ah.
2: Eh oui. Et tu as toujours remarqué qu'il a un œil fermé.
1: Eh oui.
2: Tu n'as pas remarqué ?
1: Si.
2: Mais c'est pas à cause de la pipe qui fume et qui lui en...
1: ah non.
2: Qui lui gêne. Non.
1: Ah, je croyais.
2: Mais en fait, c'est surtout son œil grand ouvert, alors que l'autre est toujours fermé, comme son intelligence d'ailleurs. Et c'est aussi bête que ça. Pop, qui fait flop, et air, l'œil. Hein ?
1: D'accord.
2: L'œil qui fait flop.
1: D'accord.
2: Très intelligent comme formule. Le bonhomme, c'est un marin bourru, susceptible, qui réagit violemment s'il est provoqué. Et là, il fait étalage de sa force et de sa résistance physique qui le rend presque, je dis bien, presque, invulnérable. Brut de décoffrage, pour le moins, il a de temps à autre quelques rares éclairs de lucidité, on va dire, hein, comme beaucoup de gens chez nous. Mais il est particulièrement bas de plafond. Ce qui signifie qu'il n'a pas l'électricité à tous les étages.
1: Ah bon,
2: tu as compris. Alors malgré sa gentillesse à front bas, sa lourde bêtise...
1: Il fera des économies, hein, comme ça.
2: Ah oui, ça. Ah, ah oui, ouais. Mais pas de bougies.
1: Ah.
2: Pas de bougies. Alors, sa gentillesse à front bas, sa lourde bêtise est mise en évidence dans son langage, qui mélange temps, personne et modes verbaux, le tout assorti d'une syntaxe totalement inexistante. Quant au vocabulaire, il est construit à partir d'approximations remarquablement approximatives.
1: Ah bon ?
2: Je souligne. Hein. Bien illustré par son fameux « I am what I am the that's what I am ». Tu as compris, toi, qui as fait d'anglais, là ? Non, il n'a rien compris.
1: Tu vas nous le dire.
2: Moi non plus. Alors, on traduit ça par « je suis ce que je suis et c'est tout ce que je suis ». C'est de la haute philosophie, quand même.
1: Ah, ben,
2: Socrate, il peut mettre sa clé dans sa poche et s'en aller à la pêche.
1: Vous avez 3 heures.
2: Pour remplir 3 heures avec ça. Hein. Enfin, avec une grosse imagination, remarque. Bon. Alors, on peut apprécier la profondeur de la démarche, bien sûr. Hein. Démosthène, Socrate et autres Schopenhauer, etc., sont distancés, bloqués encore dans les starting blocks. On peut le dire, il a scolé les mecs. Hein. Collé. Mais Popeye est également viscéralement brave. Il est loyal, proche des pauvres, ce qui est un sentiment assez rare de nos jours, voire sentimental surtout envers sa fiancée, Olive Oil.
1: Ah.
2: En français, en anglais. C'est une sorte de socialiste. Mais là, le vrai de vrai, plus vrai que nature même, et en plus sentimental. Chose qui est vraiment très rare, qu'on ne l'a encore jamais vu d'ailleurs. Bien qu'il soit présenté initialement comme un marin, il devient vite un héros aventurier ayant toutes sortes d'occupations. Il n'est pas que marin. D'ailleurs, je ne l'ai jamais vu hisser une voile ou tenir la barre d'un bateau. Hein. Enfin, je n'ai pas tout vu, moi, dans Popeye. Tu as tout vu, toi ?
1: Non.
2: Toi aussi, Melvin ? Alors, plutôt, non, il me dit que non, il ne savait même pas que ça existait. Alors, plutôt de gesticulation, dans le sens commun, est évidemment totalement absent. Il est dépouillé de tout sens commun. Voyons maintenant ce que donne l'image de ce phénomène. On peut l'appeler comme ça. Hein, c'est quand même, si dans la rue tu rencontres comme ça, change de trottoir. Mais vaut mieux. Tu sais pas ce qui va t'arriver. Popeye porte en général une chemise de marin, noire et rouge, à boutons jaunes, un pantalon bleu, bleu, hein, pas bleu marine, bleu, vague et qui pendouille, une casquette blanche passablement défoncée, et il tient perpétuellement pincé entre ses lèvres une petite pipe dite de maïs.
1: Ah bon ?
2: Une pipe de maïs. Hein.
1: Ah bon ?
2: Non, c'est pas une grossièreté, ça. Alors, ça, c'est une curiosité américaine. Pipe taillée dans un épi de maïs.
1: D'accord.
2: Tu t'imagines un peu le truc. Hein. On n'a pas le temps de raconter ça ici, mais ça vaut le coup, le détour, d'être connu. Il n'y a que cette partie de la Terre, les USA, qu'on peut inventer ça. Quoi. Faire une pipe dans un épi de maïs. Hein. Malgré sa grande force, le personnage n'est pas un modèle de super-héros, il faut bien le reconnaître. Il est borgne, a des avant-bras surdéveloppés comme des boudins un peu, avec une encre de marine tatouée sur chacun. Donc à faire, pas la peine de faire des économies. Alors voilà quoi, son menton est fortement proéminent, tu vois, un peu sorcière là, voilà. Il marche comme un canard, parle comme une brouette rouillée et ses corps et ses coudes ressortent. Pas terrible hein, pour faire un playboy. Hein. Et même en étant sympa, ben, il n'a rien du playboy de base quand même. Hein. Même le plus basique playboy, non. Et dans les dessins animés, Popeye a besoin de consommer des épinards pour devenir extrêmement fort.
1: Voilà.
2: Alors là, c'est démesuré.
1: Fameuse boîte d'épinards.
2: Oui. Tu sais qu'il sort de la boîte en broyant la boîte dans sa main.
1: Et oui.
2: D'accord. Ce trait n'apparaît que très ponctuellement dans les bandes dessinées et seulement à partir de 1931. Son ennemi attitré, on peut le dire, c'est Brutus. Il porte bien son nom. Ça n'a rien à voir avec celui de César. Hein, qui fait, parce que Popeye, il ne sait même pas que César existait. Brutus non plus d'ailleurs. Qui fait une bonne apparition en 1932 et il réapparaît dans les années 1960. Ça, c'est le genre de vague de Popeye, j'ai jamais entendu.
1: Alors voyons maintenant le partenaire féminin de ce marin fort paracou, grotesque et borgne. Oh, c'est la délicieuse Olive Oil. Là, c'est un puissant jeu de mots sur huile d'olive.
2: Ouais. Rien à voir avec le nom de huile.
1: Ce personnage filiforme, rabougri, qui est pas très très féminin. Il apparaît, ce personnage, avec la série en décembre 1919.
2: Bon, c'est au début, ça.
1: D'abord, personnage principal avec son fiancé, un dénommé Anne Gravy. On va voir pourquoi ce nom aussi délirant que comestible.
2: Ah, oui.
1: Elle s'efface progressivement au profit de son frère Castor Oil, mais elle reste le principal personnage féminin quand même.
2: Elle s'efface pas pour Popeye, pour dans la bande dessinée.
1: Voilà. Hein. Lorsque Popeye apparaît, forcément, elle tombe amoureuse de lui et devient sa fiancée, bien évidemment. Elle conserve ce rôle dans la suite des aventures, mais la dame n'étant pas effarouchée, elle est prompte à être séduite. Sinon, ce ne serait pas marrant, vous comprenez.
2: Mais
1: d'ailleurs,
2: oui.
1: Dans le dessin animé, elle se fait régulièrement séduire et de suite kidnappée par le fameux Brutus. Avant d'être, bien sûr, et forcément sauvé par l'incontournable Popeye.
2: C'est ça.
1: Voilà, dire que la chose est passionnante serait sans doute un excès de langage. Dire que Brutus brille par son bon goût serait là une vraie photo de goût, quand même.
2: Oui, allez, allez directement les
1: passons.
2: Goûts.
1: Passons.
2: Directement les goûts. Alors, la traduction de ce monument de la culture n'a été faite qu'à partir de l'introduction du personnage de Popeye. Évidemment, il faut atteindre les sommets de la bêtise pour se décider à en faire profiter le monde entier. Bon, moi je dis ça, hein. Oui. On n'est pas obligé de croire comme moi. Hein. La série s'appelle Popeye en français, en espagnol, néerlandais, portugais et allemand, ainsi que sous forme transcrite dans les langues slaves.
1: Ah bon?
2: Et si slave, c'est qui se nettoie, et si se nettoie, c'est dans ton frère, comme disait La Fontaine. Hein. Ah. Alors, en hébreu, japonais, coréen et bengali, en arabe, en hindi, et en utilisant même des transcriptions plus éloignées. Enfin, je parle de la géographie.
1: Ah,
2: hein.
1: Oui.
2: Éloignée. En serbo-croate et en tchèque. Popaj. Popaj. Ou popaj, c'est écrit. Pour... Oui. Ainsi qu'en lituanien. Popajus.
1: Oui.
2: Non, parce que là-bas, ils font beaucoup de jus de fruits. Alors, avec des graphies adaptées, bien sûr, pour chacun, puisque, évidemment, c'est, comment on dit, des caractères cyrilliques là-bas. Hein, mm-hmm. Tu sais, hein, voilà. Pourquoi s'en priver ? Le nom de Popeye a aussi été régionalisé. Il reste éponyme à la série Kipari Calais. Calais, le skipper.
1: Ah bon ?
2: Le skipper. On l'a jamais vu avec les pieds sur un bateau, mais enfin bon. Éponyme, c'est-à-dire qu'il donne son nom à la chose, mais quand même, c'est Karl.
1: Ah.
2: Alfred, en suédois.
1: Ah.
2: Karl Alfred. Skipen, en norvégien. Zebl, le marin, en persan. Temel Reis, c'est-à-dire capitaine Temel. Reis, c'est capitaine en turc. Hein.
1: Uh-huh.
2: Dali Shuishu, qui signifie marin vigoureux en mandarin, autrement dit en chinois, du langage cultivé. Hein,
1: mm-hmm.
2: Voilà. Et braccio di ferro, bras de fer en italien, on n'a que l'embarras du choix.
1: Bien sûr.
2: Tu fais comme tu veux.
1: Ouais.
2: Popeye a été traduit en français en 1935 aux éditions Talendier sous le titre Maturin dit Popeye.
1: D'accord.
2: C'est-à-dire, donc Popeye part au second rang. Hein, c'est Maturin. Cette francisation ne s'impose pas. Les hebdomadaires Robinson et Hopla. Alors, c'était à l'époque, hein, tu n'as pas connu moi non plus, parce que j'étais pas né, alors t'es qu'à voir. Et voilà, et puis, hop là, publie la série à partir de 1937, simplement sous le nom de Popeye. Et le prénom de Maturin n'est plus utilisé après-guerre. Hmm Maturin, dehors. De nombreuses éditions se sont succédées jusqu'à maintenant, jusqu'à notre époque. La série a également été publiée dans de nombreux petits formats et périodique en reprenant, bon, on va dire le plus souvent, les histoires écrites par Sagendorf. Mmh. Alors Futuropolis, qu'on a évoqué, je crois que c'est toi qui l'as évoqué tout à l'heure, a publié entre 1980 et 1988 quand même, hein, c'est beaucoup plus récent, l'intégrale chronologique des strips Thimble Theater de Sega avec le phénomène en question. Quoi, on peut employer ce terme de phénomène, je crois, quand même. C'est en janvier 2009 que Popeye, cette légende de l'art brut, de décoffrage bien sûr, hein, populaire au sens le plus strict du terme et pas forcément le plus valorisant, est tombée dans le domaine public européen en janvier 2009. Dans le domaine public, hein, c'est-à-dire qu'on peut le repomper si on veut. Quoi.
1: Voilà.
2: Alors on est sur Radio Albigès avec
1: Jean-Marie
2: et Arnaud.
1: Sur 95.4.
2: Ouais, c'est vrai. Ouais, et 104.2, ouais. Bien sûr, c'est vrai.
1: Voilà.
2: Dans l'émission.
1: On vous raconte...
2: Popeye.
1: Popeye. Dessine on vous raconte la mer, dessine-moi un bateau.
2: Voilà. Là, on vous dessine Popeye.
1: Ouais. Alors, les noms des premiers personnages du Thimble Théâtre, qui se voulait une bande dessinée parodique peu développée, sont des calembours alimentaires tout à fait basiques. Par exemple, Ham Gravy évoque une sauce pour jambon. Et la famille Oil, ce sont différents types d'huile. Olive oil, castor oil, banana oil, coal oil, lubricant oil. Personne n'ignore que les États-Unis sont très portés sur la cuisine, n'est-ce pas ?
2: Oui.
1: Surtout pour la cuisine plutôt rustique. rustique pour ne pas dire rustode. Hein.
2: Oui, bon, ça oui, c'est vrai.
1: Pour
2: aussi.
1: La culture, c'est un peu moins quoi. C'est très spécial, ça va, ça vient. Hein. C'est ouais. Comme la cuisine. Voilà.
2: C'est comme l'argent. L'argent, voilà. Ça va, ça vient, mais quand ça vient, ça va.
1: Ah, vaut mieux. Oui, les personnages créés par la suite ont des noms moins directement humoristiques, si ouais. Tant est que les autres le soient. Mais tout ça est affaire d'appréciation, bien sûr, vous
2: c'est
1: l'aurez
2: vrai.
1: Compris.
2: Ah, oui, ça.
1: On va maintenant développer la galerie des principaux personnages, une édifiante galerie de portraits.
2: Alors, là, cramponnez-vous au guidon, là. Hein. Cramponnez-vous au guidon. La route tourne et il y a des bosses. Alice the Goon.
1: Ah.
2: C'est la domestique de la sorcière des mers. Elle devient ensuite la nourrice de la famille.
1: Ah bon ?
2: Tu vois le genre ?
1: Ouais.
2: Tu vois ?
1: Un peu.
2: Bon, tu en as une idée. On doit, pour être tout à fait honnête, indiquer que ce goon, en américain, c'est un abruti, tout simplement. Quoi.
1: Ah, c'est bon, ils
2: le sont tous, d'ailleurs. Comme oh. Aussi un personnage idiot au service de quelqu'un pour l'exécution des basses œuvres.
1: Mm-hmm.
2: Tu vois le genre. Gentil, genre milice, tu vois le genre.
1: Mm-hmm.
2: Le crétin définitif est... On peut le dire, irrémédiable.
1: Hein? Ah bon.
2: Irrémédiable, ça veut dire qu'il n'y a pas de remède. Tu l'as compris.
1: Oui, oui.
2: Et les médiums. Alors, ensuite, nous avons une étoile encore, Bernice, The Escape N. Alors, là, quand vous le bouillon, c'est une poule africaine immortelle.
1: Ah.
2: Alors là, ça fait peur. Elle est offerte à Castor Oil par son oncle.
1: Ah bon.
2: Tu te rends compte de trucs. C'est fou. Elle s'attache rapidement à Castor, bien sûr, qui se met à l'apprécier lorsqu'il découvre qu'elle porte bonheur.
1: Ah.
2: Immortelle, elle porte bonheur. Je te dis, c'est même pas la peine de jouer au loto, quoi. Ouais. Tu peux garder tes 20 euros.
1: Ouais.
2: Elle accompagne Castor et Popeye sur Dice Island et elle leur permet de s'enrichir. Forcément.
1: Mm-hmm.
2: Elle disparaît ensuite, pouf. Plus de poules miraculeuses. Là, c'est le drame.
1: Et oui.
2: Finit, bien sûr, les œufs d'or.
1: Oui.
2: Hein bon, fini oui. Les œufs d'or. Alors ensuite, on a Bluto. Alors, en français véritable, Brutus Timothée.
1: Ah bon.
2: Ça fait un peu aristocrate. Hein. C'est une sorte de pirate baraqué et patibulaire. Mais presque,
1: ouais.
2: Comme disait l'autre. Hein. Patibulaire, mais presque. Apparaissant brièvement dans la bande dessinée, c'est l'ennemi déclaré, autant que régulier d'ailleurs, de Popeye, en particulier dans les dessins animés.
1: Uh-huh.
2: Bon, pourquoi dans les dessins animés ? Il était plus facile à dessiner, peut-être. Amoureux d'Olive, il lui fait la cour, l'enlève, puis est fortement tabassé par le marin, grand consommateur d'épinards, en boîte exclusivement.
1: Eh oui.
2: Voilà. Hein, voilà. Le Bluto porte lui aussi un costume de marin et affiche une barbe...
1: Hirsute.
2: Hirsute, ouais, tu l'as dit, hirsute. Il sera à la mode maintenant, hein. T'es malvin, tu ne laissais pas pousser la barbe, toi. T'aurais une bonne tête avec la barbe. C'est seulement à partir des années 1960 que Brutus Bluto redevient un personnage régulier de la bande dessinée.
1: Ah.
2: Alors, ensuite, nous avons King Blozo, le roi Blozo. King, hein, forcément, hein, voilà. Roi parfaitement incapable et alcoolique du royaume de Nazilia.
1: Ah bon,
2: bon je connais. Qui est le pays des andouilles.
1: Ah bon.
2: Rien qu'au nom, c'est de suite où on est. Arrête, ça me fait mal au ventre. Il est en guerre avec l'amygdalia.
1: Ah bon.
2: Tu vois, le truc de l'amygdalien.
1: Oui.
2: Il a une amygdalite aiguë. Juste un détail, son nom, Blouzo, ne signifie rien.
1: Ah bon.
2: Rien du tout. Pas la peine de chercher, c'est le néant.
1: Ah.
2: Même si tu vas sur l'Internet...
1: On ne le trouve pas.
2: Non, il a inventé, c'est inventé.
1: Ah ben.
2: Castor Oil, alors, c'est le frangin d'Olive Oil, évidemment, oui. La même famille, ils ont le même nom de famille. Et le personnage principal de la série dans les années 1920.
1: Ah bon.
2: D'abord présenté seulement comme un benet, il devient ensuite un vaurien parfaitement indigne de confiance qui cherche avec Am Gravy diverses combines vaseuses pour devenir riche avec une totale absence de scrupules, évidemment, on l'aura deviné. Mais ça, chez les oligarques, hein, ça ne manque pas. Ça ne manque pas. Ils sont plus intelligents que lui, quand même. Heureusement pour eux. Mais une couche de bêtises d'une considérable épaisseur.
1: À ce point.
2: Ah oui, là, même avec les forages pour le pétrole, on ne peut pas le faire. C'est seulement dans les années 1930 que son importance va diminuer rapidement au profit de Popeye.
1: Mm-hmm.
2: Qui l'accompagne dans ses aventures. Bon, voilà, tout simplement. Les deux s'associent pour fermer l'agence de détective Eureka. Là, ils ont piqué le truc à... au grec, là. Hein ouais.
1: Ah.
2: Popeye, hein. J'ai trouvé. Popeye, hein. Non, Popeye. Popeye, mon grand, tu aurais pu mieux choisir tes associés. Oui.
1: Ah.
2: Il n'y a pas grand choix dans cette diarrhée de considérables crétins, il faut bien le reconnaître, hein, sur cette planète. Hein. Sur la nôtre non plus, d'ailleurs. Eugène, the Jeep.
1: Alors.
2: La Jeep, hein?
1: Oui.
2: Non, la Jeep. C'est une sorte de bestiole indéfinissable, d'ailleurs. Alors, ça ressemble vaguement à un petit léopard, mais issu d'une autre dimension et doté de pouvoirs magiques. Forcément. Hein, la sorcière au début, les autres déglingués après. Bon, voilà, quoi. On peut pas. Voilà. Doté de pouvoirs magiques. Alors, il devient l'animal de compagnie de Popeye. C'est exactement ce qui lui manquait. Capable de se dématérialiser. Ouh, j'en avale les mots. Il lit l'avenir et sa queue est une arme létale.
1: Ah bon?
2: Oui, ben, la sienne, pas celle de Popeye. La sienne.
1: Ouais. Allons, allons.
2: Voilà. On dit que sa popularité, non mais parce que Popeye, aurait inspiré le nom du véhicule utilitaire, la Jeep.
1: Ah bon?
2: On dit ça, oui. C'est le nom de ce personnage qui aurait inspiré au constructeur Jeep le nom Jeep. Ben, c'est normal, c'était un nom qui était connu et commercialement, c'était le bon truc. Mmh. Et l'éditeur de Spirou, André Franquin, le cite parmi les sources qui ont inspiré aussi le marsupilami.
1: Eh oui.
2: Le fameux marsupilami que tu as connu toi aussi.
1: Eh oui.
2: Personnellement, non.
1: Non, pas personnellement. Non.
2: Melvin, non, toi non plus. Pas personnellement. Moi non plus. Mmh. Dans Spirou, oui. Quand j'étais gamin, j'ai dit Spirou.
1: Eh oui.
2: Alors, bestiole. Alors, marsupilami, c'est une bestiole en sorte de caoutchouc jaune, tacheté de noir, pote de Spirou et de Fantasio. Hein,
1: oui,
2: à l'époque,
1: oui.
2: Hein, à l'époque, je parle de l'époque. Non. Bon, et bien.
1: Alors, on n'a pas fini, hein, la liste est longue.
2: Ah, oui.
1: Nous avons maintenant Georges W. Guizil.
2: Double vie,
1: oui.
2: Ouais, avec Bush.
1: Client
2: Bush,
1: du Rugos, la maison de la bagarre. Alors, ce cordonnier.
2: Ragos.
1: Voilà, c'est
2: Ragos,
1: ça.
2: Ouais, Ragos.
1: Ce cordonnier est le premier adversaire tout azimut de Gontran. Autant dire qu'il le met plus bas que terre. On croit savoir que son nom, qui ici est un raccourci, une sorte d'apocope, hein, est tiré d'une expression en hollandais qui signifie on n'est pas bien ensemble. Précisons que c'est sur le ton interrogatif, hein, on n'est pas bien ensemble.
2: On devrait dire, n'est-on pas bien ensemble?
1: Voilà.
2: Oui, bon français,
1: bonne
2: quoi.
1: Question, en effet, dans cette piole où on passe le temps à s'envoyer des baffes et des mandales sur le pif, sans doute c'est l'ambiance qui le veut. Quoi, hein.
2: Oui, bien sûr. Sinon on s'ennuie. Sinon.
1: Voilà, sans doute. Donc, comme autre personnage, il y a Grandma Peg.
2: Ah, ouais.
1: Grandma, c'est la grand-mère paternelle de Popeye. Hein.
2: Ah, bon.
1: Alors, rien à dire, elle est assez effacée, cette petite mamie.
2: Cette mamie, oui.
1: Voilà, il faut dire aussi qu'elle est trop âgée pour suivre les sursauts et soubresauts de son petit-fils.
2: Oui, ça, quand même.
1: Il y a également Anne Gravy, le premier fiancé d'Olive Oil. Il est présent dès les débuts du Timble Théâtre. Assez effacé, il suit fidèlement Castor Oil dans ses pérégrinations. Un peu trop tabassé par Popeye, qui voit en lui un rival, il disparaît de la série en 1930. Ouais, donc
2: il a fini par le tuer.
1: Voilà, plus de sauce au jambon. À partir de là, on se met au régime. Quoi, hein.
2: Oui, bon, là, il vaut mieux.
1: Alors, encore un personnage, G. Wellington Wimpy. C'est un goinfre odieux au visage de crétin, hein, totalement inexpressif, qui est bien sapé quand même. Hein.
2: Ah, quand même.
1: Son but principal, c'est de manger des hamburgers. Bardé de ses qualités, il est égoïste, lâche et opportuniste. Il a pour seul ami Popeye.
2: Il a fait le plein.
1: Connu pour la maxime qu'il affectionne et qu'il répète à l'ambi, je vous paierai volontiers mardi pour un hamburger acheté maintenant.
2: Ah ben oui.
1: Wimpy était une chaîne de resto à hamburger qui a été créée en 1930 et qui s'est fait bouffer par McDo.
2: Bouffé par McDo.
1: Eh oui, un comble. Hein. Ensuite, nous avons Nana et Cole Oil. Eh bien, ce sont les parents d'Olive et de Castor. On les voit rarement. Ils sont totalement transparents.
2: Ouais, bon.
1: Donc, on passe.
2: C'est l'homme invisible. Quoi.
1: Voilà. Oscar, c'est le valet du roi Blozo, porteur du gros nez et pourvu d'incisives de lapin. Il devient, à partir des histoires de Tom Sim, un proche du bébé Mimosa.
2: Ah mais c'est vrai qu'on n'a pas parlé de Mimosa. Ce Mimosa nous a échappé.
1: Eh ouais.
2: Merde,
1: alors, il y a Popdeck Peppy dit Poupa, c'est le père.
2: Poupa est indispensable.
1: Ah, c'est le père de Popeye.
2: Poupa.
1: Âgé d'environ 99 ans, et c'est le porté craché du fils. Hein. sauf qu'il est encore plus vulgaire et violent que lui.
2: Oh là là.
1: Hein, ce qui n'est pas si commun et pas si facile qu'on peut le croire.
2: Ça, oui, je veux bien le croire.
1: Cet être au moins aussi à ras de terre que son rejeton vit sur une île paradisiaque quand même, hein, avec une sorte de Robinson barbu du nom de Pocky Jones, ah, un gorille et un troupeau de sirènes entreprenantes.
2: Ah oui, quand même. Ouais,
1: dans un milieu...
2: Et solide, type.
1: Dans un milieu aussi idéal, hein, et bien qu'il soit d'un niveau d'imbécilité élevé, on comprend qu'il soit peu désireux de suivre Popeye,
2: ouais,
1: qui d'ailleurs ne lui laisse pas le choix. Hein.
2: Oui, Popeye.
1: Par la suite, c'est un personnage tout à fait secondaire qui ne revient que de temps en temps, peut-être pour relever un peu le niveau, mais bon, allez savoir.
2: Ouais, là-dedans, les tournants sont...
1: C'est pas certain.
2: Ouais. Ouais. Bon, il y a des vagues, Popeye ?
1: Oui.
2: Ça, c'est l'eau qui rentre dans la cale, hein ? Non ? Alors là, bon, alors, il y a Rug House. Alors lui, c'est le patron du Rug Houses. Rug Houses, café.
1: Ah.
2: Hein, le café de la maison de la bagarre, où se retrouvent régulièrement les personnages de la série. Je rappelle à ceux qui ne suivent que de loin, Rug, c'est la bagarre en anglais.
1: Aïe, aïe, aïe.
2: Surtout que tu es bien aviné et bien... Voilà, c'est ça. Ouais, c'est ça. Siag. Alors, c'est le personnage de la méchante récurrente. Dans la bande dessinée, cette sorcière est accompagnée d'un vautour.
1: Ah,
2: quand même, ça nous manquait. Bizarrement, prénommé Bernard.
1: Ah bon ?
2: Oui. Bernard, et de divers adjuvants, tous plus stupides, évidemment, les uns que les autres, n'en doutez pas une seconde, mes chers amis. En fait, son nom est un terme de bande dessinée américaine qui signifie sorcière.
1: Mm-hmm.
2: Hein, ça ne va pas chercher trop loin non plus. Bon, il ne faut pas, sinon on se perd. Amoureuse de Popeye, elle cherche évidemment, à se débarrasser d'Olive Oil.
1: Et
2: on
1: oui,
2: le comprend. D'abord dessinée de manière assez réaliste, elle ressemble à une version vieillie et féminine de Popeye depuis les pages écrites et dessinées par Bud Sagendorf, hein, le créateur. Donc, hein. Dans les bandes dessinées italiennes, elle est la mère de Brutus.
1: Ah,
2: c'est quand même assez... Ouais, bon. Ça, c'est des Italiens, hein, ça ne m'étonne pas. La mama, mais toujours la mama. Hein. Là encore, une curiosité qui, dans ce millimélo, ne retranche ni n'ajoute pas grand-chose. Il faut bien le reconnaître. Alors ensuite, on a un personnage aristocrate qui vient se glisser là-dedans. Ça manquait aussi. Ses sœurs Pomeroy, aristocrate britannique, grand amateur de chasse au gros, il voyage autour du monde, en compagnie, bien sûr, de Popeye. Mais seulement dans les pages écrites par Ralph Stein. Là, son nom signifie « celui qui vit au milieu des pommiers ».
1: Ah bon,
2: hein, c'est pas mal comme nom, ça. Et en même temps, c'est le nom d'une grande famille anglaise, sans doute un hasard, on ne sait pas trop, comme pas mal de choses encore qu'on ne sait pas trop.
1: Ah.
2: Alors, on a ensuite « Sweet Pay », dit « Mimosa Petit Pois ».
1: Ah,
2: voilà le mimosa
1: le
2: c'était
1: voilà,
2: caché derrière Sir Pomeroy. Voilà. En langage états-unien, c'est le pois de senteur. Rien à voir avec mon petit pois.
1: Non.
2: C'est pas mangeable. C'est un enfant abandonné devant la porte de Popeye. Il est adopté par le marin, véritable papa poule. On l'aura compris au travers de toutes ses aventures, bien sûr. Et Olive, qui pour le coup est plus distante. Et pas très maternelle. Hein.
1: Ah.
2: Ouais, il faut dire qu'elle est peu. Bon, voilà, hein, un peu maigrichonne. Enfin, bon, même très maigrichonne. Il se déplace toujours à quatre pattes dans sa longue chemise de nuit, coiffée d'une casquette de marin.
1: Oui.
2: C'est assez, quand même, hein, séduisant. Malgré son très jeune âge, il est très intelligent. Ça manquait un peu, là. Chose rare dans ce monde-là, bien sûr. Bien qu'ici, le mot n'a pas sa pleine signification, bien sûr. On l'aura ressenti, sinon pressenti. Alors, si au début, il ne dit que Glop, qui est un peu court pour faire une dissertation de philosophie, quand même, hein, faut bien le reconnaître, quel que soit le contexte, son langage s'étoffe peu à peu, mais bon... Sans exagération non plus, hein. Il n'en abuse pas. Hein.
1: Non.
2: Et alors ensuite, il y a Thor.
1: Ah.
2: Ouais, Thor. Pas Thor. Ça n'éveille rien dans nos neurones.
1: Non.
2: Dans les
1: pas,
2: synapses.
1: Pas de signification particulière.
2: Clignotement.
1: Non, non.
2: C'est l'homme de main de la sorcière des mers.
1: Ah.
2: C'est un être préhistorique.
1: Ah bon ?
2: Il est âgé d'environ 20 000 ans, hein, à peu près. Mm-hmm. Hein. Bon, c'est pas trop, hein, 20 000 ans. Ça nous ramène loin en arrière.
1: Oui.
2: Et doté d'une force herculéenne. Ça, pour lever les grosses pierres, il faut... Libéré par Popeye, il devient son ami accessoirement, c'est un super et rare spécimen d'idiot congénital

0: et le miracle de la grasse bêtise se reproduit quelle que soit la latitude, tout le temps que la longitude, dit le marin.
1: Ouais.
0: Et d'ailleurs, on en perd le nord. Hein.
1: Ah.
0: Est-ce que nous devons souhaiter longue et encore longue vie à ce bon Popeye ?
1: Je crois qu'il apparaît plus trop maintenant. Hein.
0: On peut le faire, on peut le faire. Bon, ça coûte rien, de toute manière. Hein. T'as vu, Melvin, il dit que oui. Il me dit que oui. On peut lui souhaiter longue vie. La bêtise, pour utiliser une notion non insultante, est une légume qui pousse partout.
1: Ah.
0: Il suffit de regarder la télé Internet pour s'en rendre compte.
1: Comme le chien d'an.
0: Oui, mais pire peut-être. Ah. Et apparemment avec la même vigueur, résistant à tout, rémanente et coriace, comme le chien d'an d'ailleurs, qui traverse toutes les époques et toutes les crises. Attention, hein, ça, il n'en manque pas. Hein. On va manquer d'essence, on va manquer de petits pois peut-être, mimosa, mais on ne manquera pas de bêtises. Oui, je sais, on emploie couramment un autre mot, mais c'est exactement le même. Et ici, on va éviter quand même d'être trop trivial.
1: Non, hein,
0: bon,
1: non, non.
0: On reste quand même dans la... Hein, bon.
1: Restons corrects.
0: Oui, on reste toujours corrects. Moi. Enfin, je dois tout de même préciser que Saint Mathurin fut, car ce saint a bel et bien existé quand même, hein. Donc ce saint fut, en tout cas, pour une part de son activité, sur notre territoire, et à une époque définie, le saint patron des marins.
1: Ouais, raison peut-être. Il y a un lien quand même, oui.
0: Oui, oui. Hein, comment ?
1: Il y a un lien.
0: Oui, oui, Mathurin, c'est un patron des marins. Oui. Raison peut-être qui justifie que son prénom soit accolé chez nous, en tout cas, à celui de son brave
1: Popeye. Voilà.
0: Il paraît qu'il fut, pas Popeye, hein, c'est Mathurin, un homme de grande qualité humaniste qui se consacra au rachat des gens enlevés et réduits en esclavage par les pirates barbaresques.
1: Ah.
0: C'est ceux qui courent sur ça. Voilà. On peut en dire plus, mais là, ça va qu'on a fait le plein. Hein. Bon, on va finir sur une note un tout petit peu optimiste. Oh, quoique là, elle était optimiste.
1: Ben oui, elle est optimiste, cette note.
0: Ça fait rire, ça fait rire.
1: On finit sur cette note. Hein.
0: Oui.
1: Voilà, ainsi s'achève cette émission.
0: Ouais.
1: Merci pour votre écoute.
0: On espère qu'on vous aura appris quelque chose.
1: Sur Popeye, bien sûr,
0: Popeye,
1: qui était un personnage de bande dessinée, mais lié à la mer, quand même.
0: Ouais, un peu.
1: Merci pour votre écoute, et puis à une prochaine fois. Bye bye.
0: Hasta luego.

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0: Aujourd'hui, nous repartons en Turquie pour un seul et grand conte intitulé « Le fainéant et le serpent blanc ».
1: On raconte qu'une vieille femme vivait seule avec son fils dans une petite maison reculée. Et ce fils était paresseux, mais tellement paresseux qu'il ne faisait jamais rien. C'est à peine s'il se levait pour se nourrir ou se laver. Et chaque fois que sa mère lui demandait quelque chose, la réponse était toujours la même. « Non, mère, je ne peux pas faire ça. Je suis bien trop fatigué. C'est pas possible. » Un jour, apprenant que les enfants du voisin allaient le lendemain matin couper du bois dans la forêt, la vieille femme leur demanda d'emmener son fils avec eux pour le forcer à travailler ne serait-ce qu'un minimum. Effectivement, le lendemain matin, les fils du voisin sont arrivés, ils ont pris le fainéant qui ne voulait pas du tout se lever, ils l'ont mis sur son âne et ils sont partis vers la forêt. Dès qu'ils sont arrivés là-bas sur la forêt, le fainéant est descendu de son âne, il s'est assis contre un tronc d'arbre et il s'est endormi. Les autres ont fait leur travail, ils ont coupé du bois. Comme ils étaient gentils, ils ont même coupé le bois du fainéant à sa place. Et en fin de journée, ils ont réveillé le fainéant et lui ont dit « Tu peux quand même au moins remonter sur ton âne et rentrer chez toi. Allez, on a fait ton travail à ta place. » Mais même ça, le fainéant n'avait pas envie. Il était bien là en bas de son arbre, il était fatigué. Il s'est dit « Non, moi je vais rester là, je vais dormir encore un petit peu. Prenez l'âne, prenez le bois, c'est pas grave, je me débrouillerai, laissez-moi tranquille. » Là, ils en avaient assez, ils l'ont laissé là. Et il s'est endormi tout seul, sur son arbre, au fond de la forêt. Un moment, il s'est réveillé et il a vu qu'il y avait un serpent blanc, la gueule grande ouverte, prêt à venir le mordre. Mais finalement, il était même trop fainéant pour s'enfuir devant le serpent. Et il a dit au serpent « Tu peux me mordre si tu veux, c'est pas grave, je suis bien trop

mérite tellement que tu m'as trop fait rire. » Et le serpent est parti. Et le fainéant, il s'est rendormi. Il s'est réveillé à un autre moment de la nuit, et là, la nuit était bien tombée, bien froide. Et il s'est dit, je vais faire un essai. « serpent blanc, amène-moi une couverture bien chaude. » Et immédiatement, une énorme couverture royalement chaude est apparue. Ah, il m'avait vraiment pas menti, dis donc. Hein. Il s'est enroulé dans la couverture, le fainéant, et il a dormi. Au petit matin, au moment de rentrer chez lui, évidemment, il a demandé au serpent blanc de le transporter directement, et il n'allait quand même pas y aller à pied. Et quand il est rentré, sa mère qui l'attendait depuis la veille, s'est mise à crier « Mais qu'est-ce que tu fais? T'es même pas capable de revenir sur ton âne. C'est les fils du voisin qui ont coupé le bois à ta place. Mais ce fils, c'est pas possible. Mais qu'est-ce que j'ai fait pour avoir un fils pareil ?» Et blablabla, et blablabla, et blablabla. Jusqu'au moment où le fils a demandé au serpent blanc de faire apparaître une grande table avec un festin royal. Et là, sa mère tout de suite s'est calmée et il a pu lui raconter ce qui s'était produit. Et la mère s'est dit que finalement, avoir un fils comme ça, certes fainéant, mais qui avait de telles, capacités, finalement, ça allait pas trop mal.

Et la vie a continué à s'écouler comme ça, tranquillement. Le serpent blanc apportait ce qu'il fallait quand il fallait. Et puis de temps en temps, le fainéant avait des petites idées bizarres, des petites demandes un peu originales. Comme par exemple le jour où il a demandé au serpent blanc que la fille du sultan soit enceinte de lui. Le serpent blanc s'est exécuté, le fainéant a oublié ce qu'il avait demandé puisqu'il n'avait rien sous les yeux pour le prouver. Mais au bout de quelques semaines, à Istanbul, là, au palais du sultan, et ben les choses ont commencé à changer un petit peu. Parce que le ventre de la fille du sultan s'arrondissait. Et le sultan est entré dans une rage que je ne chercherai même pas à vous décrire. Il criait sur sa fille, « Mais avec qui as-tu couché? Avec qui m'as-tu déshonoré pour avoir un ventre comme ça ?» Et la fille qui disait à son père, le sultan, « Mais je ne sais pas, je n'ai rien fait, je n'ai couché avec personne, je ne comprends pas. » Le sultan était dans une fureur tellement noire qu'il était prêt à sortir son sabre et couper la tête de sa fille. Mais c'est le grand vizir qui l'a calmé, qui lui a dit « Non, non, non, non, oh mon sultan, on va faire autrement. Laissez-moi vous dire ce qu'on va faire. On va enfermer votre fille dans la plus haute tour et quand le fils sera né, on verra bien à qui il ressemble. » Le sultan s'est laissé fléchir, on a enfermé la fille. Et quand son fils est né, eh bien, on a regardé, mais le fils ne ressemblait à aucun noble, aucun ministre, aucun soldat, aucun domestique, absolument rien. On n'avait toujours pas de réponse, et le sultan est re-rentré dans une rage absolument invraisemblable, a commencé à recrier sur sa fille, à lui demander d'avouer avec qui elle avait couché. Et au moment de ressortir son sabre encore une fois dans le but de lui couper la tête, c'est encore une fois le grand vizir qui a dû le calmer et qui lui a dit « Non, non, non, mon sultan, calmez-vous, il y a une autre solution. On va attendre que votre, ce qu'il faut bien appeler votre petit-fils, grandisse suffisamment. Et quand il aura grandi, on fera défiler devant lui tous les hommes, tous vos sujets. » Et il reconnaîtra bien son père à un moment ou un autre. Le sultan s'est laissé fléchir à nouveau. On a réenfermé la fille dans la plus haute tour jusqu'à ce que le garçon grandisse assez. Et un jour, on les a ressortis. Et le sultan a lancé l'ordre dans toutes les provinces, dans toutes les villes, dans toutes les campagnes, que tous les hommes du pays viennent défiler devant la princesse et son fils. Ainsi fut fait. Et on vit des foules énormes s'avancer vers Istanbul, des foules d'hommes qui venaient un par un au palais défiler devant ce petit garçon. Et le petit garçon ne reconnaissait personne. Et quand tous les hommes du pays ont eu fini de défiler devant lui, sans qu'il reconnaisse aucun homme, le sultan, encore une fois, s'est énervé. Il a dit « Mais c'est pas possible, a-t-on vraiment fait venir tout le monde ?»

0: monde. Et les fonctionnaires ont épluché les registres, ont épluché. Et ils se sont rendus compte que non, un homme n'était pas là, un homme n'était pas venu. Quelqu'un qui avait dit qu'il était bien trop fainéant pour faire le déplacement jusqu'à Istanbul. Eh bien, les gardes, cette fois-ci, ont été le chercher en personne. Ils l'ont ramené, ils l'ont fait entrer au palais, ils l'ont fait passer devant la fille du sultan et le petit garçon. Et en voyant entrer le fainéant dans la salle, le petit garçon s'est écrié « Mon papa !» Le sultan! Le sultan, je ne vous raconte même pas, ça n'est même pas imaginable. A encore une fois sorti le sabre, c'est encore une fois le grand vizir qui a dû l'arrêter au dernier moment pour lui faire comprendre que la pire punition qu'on pouvait donner à sa fille, ça n'était pas de lui couper la tête, c'était de l'envoyer vivre au fin fond de la campagne avec l'homme avec qui elle avait fauté. Le sultan a dit très bien, allez, je ne veux plus les voir, on les a mariés ensemble rapidement, le plus vite possible, le plus discrètement, et on a envoyé sa fille et son petit-fils qu'il ne voulait plus voir au fond de la campagne avec le fainéant.
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0: Évidemment, à un moment, le fainéant a fini par raconter à la princesse, qui elle n'avait toujours rien compris, évidemment, ce qui s'était produit, comment on en était arrivé là. Et immédiatement, la princesse a commencé à échafauder un plan. Elle a dit au fainéant, « Eh bien, écoute, c'est très simple. Tu vas faire jaillir du sol un grand palais, à un endroit où je sais que mon sultan de Perse se promène souvent, il sera forcément curieux. » Et il viendra se renseigner. Aussitôt dit, aussitôt fait, le fainéant a demandé au serpent blanc de construire un incroyable château qui est sorti de terre, c'est le cas de le dire, comme par enfantement. Et effectivement, quelques jours plus tard, le sultan a vu le château, il s'est dit, mais c'est incroyable, que s'est-il donc produit? Et il est allé frapper aux grandes portes du château. Et c'est sa fille, bien déguisée en homme, attention, qui lui a dit « Mais oh mon sultan, mais c'est mon château où je vis avec ma famille et je serais très heureux si vous veniez y dîner ce soir avec toute votre cour. » Le sultan a accepté immédiatement et le soir, il est arrivé au château, entouré de ses nobles, de ses généraux, de ses ministres, de son escorte. Et le repas a commencé, un grand festin avec des danseurs, des jongleurs, et toujours la fille du sultan déguisée en homme que son père n'avait pas reconnu. Et à un moment, justement, la princesse s'est éclipsée, a rejoint son fainéant de mari et lui a dit « Il me faut juste un dernier petit détail. Il faut juste que tu demandes au serpent blanc de te faire apparaître dans les vêtements de mon père sans qu'il s'en rende compte. » Un grand couvercle en or. C'est tout, c'est la dernière chose que je te demanderai. » Aussitôt dit, aussitôt fait, et la fille, toujours déguisée en homme, retourne dans la salle où le festin avait lieu, s'approche du sultan et elle lui dit « Excusez-moi, votre grandeur, mais je crains que nous n'ayons un problème. Un de nos couvercles en or a disparu des cuisines et nous ne savons pas où il est. » Le sultan immédiatement s'est exclamé qu'il était absolument impossible que ce soit quelqu'un de sa cour, de son entourage, qui ait volé ne serait-ce qu'un objet ici. Et pour le prouver, il a décidé qu'il allait faire déshabiller tout le monde. Il a fait déshabiller les soldats de son escorte, les généraux, les nobles, les ministres. Évidemment, on n'a rien trouvé. Et finalement, il a dit à son hôte, « Et pour vous prouver que je suis de bonne foi jusqu'au bout, je vais me déshabiller aussi. » Et évidemment, dès qu'il a ouvert son vêtement, le couvercle en or est tombé par terre dans un grand bruit. Le sultan ne savait plus où se mettre et a dit à son hôte, qu'il n'avait évidemment toujours pas reconnu, « Mais enfin, je ne comprends pas comment ce couvercle est arrivé là. » Et à ce moment, sa fille a ôté son déguisement, il l'a reconnu et a dit, « Eh bien, oh mon père, moi non plus, je ne savais pas comment mon bébé était arrivé là. » Et là, elle a eu tout le temps nécessaire pour expliquer à son père ce qui était produit. Le père qui, comme la mère du fainéant avant lui, s'est dit que finalement, certes, comme gendre, ça n'était pas un noble, un grand général, mais que quand on avait des capacités pareilles, ça pouvait servir quand même. Et donc tout le monde est rentré à Istanbul, au grand palais. On a refait cette fois-ci un grand mariage dans les règles qui a duré je ne sais pas combien de jours. Et l'histoire est presque finie, car j'aimerais vous laisser sur un petit détail. La façon dont on m'a raconté l'histoire en Turquie, on prétend que finalement, au bout du compte, le fainéant, se rendant compte de ses responsabilités, s'est mis à travailler. Alors, je tenais à vous raconter l'histoire comme on me l'a raconté là-bas, mais j'aimerais que vous vous interrogiez si vous étiez à sa place, un vrai fainéant, et qu'un petit serpent blanc vous donnait le pouvoir d'obtenir tout ce que vous voulez en disant une phrase. Est-ce que vous vous mettriez vraiment à travailler juste pour que le conte se finisse moralement? Voilà, je vous laisse là-dessus, je vous laisse réfléchir en attendant les contes de la semaine prochaine.
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1: Aujourd'hui, dans La Voix Haute, lecture de Fernando Pessoa par Pierre-Antoine. Le livre de l'intranquillité. Avertissement au lecteur par Françoise Ley, la traductrice de l'œuvre. Je est un autre. Nul peut-être n'est allé aussi loin que Pessoa dans l'exploration de cet autre énigmatique. Et lire ce poète, c'est le suivre dans une descente vertigineuse, métaphysique, jusqu'au fond de l'être. Pessoa a sondé l'insondable, exprimé ce qui est à la lisière de l'inexprimable, d'où une certaine intranquillité. Le terme d'intranquillité, devenu aujourd'hui d'usage courant, était un néologisme en 1988 et a fait couler beaucoup d'encre. Nous l'avions adopté cependant pour traduire le monde si complexe et si personnel de Pessoa. Poétique, mouvant, musical, parcouru sans cesse de courants contradictoires et traversé d'une interrogation fondamentale. Dans ses impressions décousues, sans lien entre elles, et je n'en souhaite pas non plus, je raconte avec indifférence mon autobiographie sans événement, mon histoire sans vie. Ce sont mes confessions, et si je n'y dis rien, c'est que je n'ai rien à dire. Il me faut choisir entre deux attitudes détestées, ou bien le rêve que mon intelligence exècre, ou bien l'action que ma sensibilité a en horreur, ou l'action pour laquelle je ne me sens pas né, ou le rêve pour lequel personne n'est jamais né. Il en résulte, comme je déteste l'un et l'autre, que je n'en choisis aucun, mais comme dans certaines circonstances il me faut bien ou rêver ou agir, je mélange une chose avec l'autre. Je suis donc ainsi fait, futile et sensible, capable d'élans fougueux qui m'absorbent tout entier, bons et mauvais, nobles et vils, mais jamais dans un sentiment durable, jamais d'une émotion qui persiste et qui pénètre la substance de l'âme. Tout en moi tend à être aussitôt autre chose, une impatience de l'âme contre elle-même, comme on peut l'avoir contre un enfant importun. Une intranquillité toujours plus grande et toujours semblable. Tout m'intéresse, rien ne me retient. Je m'applique à toute chose en rêvant sans cesse. Je fixe les moindres détails de la mimique faciale de mon interlocuteur. Je remarque des inflexions millimétriques dans les phrases qu'il prononce, mais alors même que je l'entends, je ne l'écoute pas. Je pense à toute autre chose et ce que je me rappelle le moins de notre conversation, c'est justement ce qui s'y est dit, d'un côté ou de l'autre. C'est ainsi que, bien souvent, je redis à quelqu'un ce que je lui ai déjà dit, lui pose à nouveau une question à laquelle il a déjà répondu. Mais je peux décrire en quatre mots photographiques l'expression des muscles de son visage au moment où il m'a dit ce que j'ai totalement oublié, ou sa tendance à n'écouter que les yeux, le récit que je ne me souviens pas de lui avoir déjà fait. Je suis deux, et tous deux gardent leur distance, frères siamois que rien ne rattache. J'envie sans bien savoir si je les envie vraiment, ces gens dont on peut écrire la biographie, ou qui peuvent l'écrire eux-mêmes. Dans ces impressions décousues sans lien entre elles, et je n'en souhaite pas non plus, je raconte avec indifférence mon autobiographie sans événement, mon histoire sans vie, ce sont mes confessions, et si je n'y dis rien, c'est que je n'ai rien à dire. Que peut-on donc raconter d'intéressant ou d'utile? Ce qui nous est arrivé, ou bien est arrivé à tout le monde, ou bien à nous seuls, dans le premier cas ce n'est pas neuf, et dans le second cela demeure incompréhensible. Si j'écris ce que je ressens, c'est qu'ainsi je diminue la fièvre de ressentir. Ce que je confie n'a pas d'importance, car rien n'a d'importance. Je fais des paysages de ce que j'éprouve. Je m'offre des vacances par mes sensations. Je comprends parfaitement les femmes qui font de la broderie par chagrin et celles qui font du crochet parce que la vie existe. Ma vieille tante faisait des patiences pendant l'infini des soirées. ces confessions de mes sensations, ce sont mes patiences à moi. Je ne les interprète pas comme quelqu'un qui tirerait les cartes pour connaître l'avenir. Je ne les ausculte pas parce que dans les jeux de patience, les cartes à proprement parler n'ont aucune valeur. Je me déroule comme un écheveau multicolore, ou bien je fais de moi-même un de ces jeux de ficelles que les enfants tissent sur leurs doigts écartés et qu'ils se passent de main en main. Je prends soin seulement que le pouce ne lâche pas le brin qui lui revient, puis je retourne mes mains et une nouvelle figure apparaît et je recommence. Vivre, c'est faire du crochet avec les intentions des autres. Toutefois, pendant ce temps, notre pensée reste libre et tous les princes charmants peuvent se promener dans leurs parcs enchantés entre deux passages de l'aiguille d'ivoire au bout recourbé. Crochet des choses. Intervalle, rien. D'ailleurs, que puis-je tirer de moi-même, que raconter ? Une acuité horrible de mes sensations et la conscience profonde du fait même que je vis ces sensations ? Une intelligence aiguë, utilisée à me détruire et une puissance de rêve avide de me distraire ? Une volonté morte et une réflexion qui la berce comme un enfant vivant ? Le crochet, oui. « 25 décembre 1929. Lorsque les dernières gouttes de pluie ralentirent leur chute sur les toits et que le milieu pavé de la chaussée se mit à refléter le lent bleuissement du ciel, le bruit des véhicules fit alors résonner un autre chant, plus fort et plus joyeux, et l'on entendit les fenêtres s'ouvrir contre le désoubli du soleil. Alors, au coin tout proche de la rue, étroite, retentit le cri familier du premier vendeur de loterie et les clous qu'on clouait sur les caisses de la boutique d'en face se répercutèrent dans l'espace limpide. C'était un jour de congé assez vague, officiel mais guère respecté. Travail et repos voisinaient et je n'avais rien à faire. Je m'étais levé tôt et je traînais pour me préparer à exister. Je marchais de long en large dans ma chambre et rêvais tout haut à des choses décousues, autant qu'irréalisable. Des démarches que j'avais négligé d'effectuer, des ambitions impossibles mais réalisées fortuitement, de longues et substantielles conversations qui leur étaient été en effet si seulement elles avaient eu lieu. Et dans cette songerie sans calme ni grandeur, dans cette flânerie sans but ni espoir, mes pas usaient cette matinée de liberté et mes phrases prononcées tout haut à voix basse résonnaient en se multipliant dans ce simple cloître de mon isolement. Mon personnage humain, considéré d'un point de vue extérieur, était d'un ridicule achevé, comme tout ce qui est humain, vu dans l'intimité. J'avais enfilé par-dessus les vêtements tout simples du sommeil interrompu, un vieux par-dessus que j'utilise pour ces veilles matinales. Mes vieilles pantoufles étaient trouées, principalement la gauche, et les mains enfoncées dans les poches de ce manteau posthume, je parcourais, d'un pas décidé, l'avenue de ma chambre minuscule, à grandes enjambées, accomplissant de mon inutile rêverie un rêve semblable à celui de tout à chacun. Par la fraîcheur entr'ouverte de mon unique fenêtre, j'entendais encore tomber des toits de lourdes gouttes, trop pleins de l'averse passée. Et l'on sentait encore, indécise, des fraîcheurs nées de la pluie en allée. Le ciel, cependant, était d'un azur conquérant, et les nuages qui restaient, de l'averse lassée ou défaite, en se retirant du côté du château Saint-Georges, cédaient les chemins légitimes du ciel tout entier. C'était le moment de me sentir joyeux. Mais quelque chose me pesait, un désir inconnu, une envie indéfinie, pas même veule. Je tardais, peut-être, à me sentir vivant. Et quand je me suis penché à ma fenêtre, au perché sur la rue, que je regardais sans la voir, je me suis senti brusquement l'un de ces chiffons humides servant à nettoyer les saletés qu'on étend aux fenêtres pour les faire sécher, et puis qu'on oublie là, et qui se ratatinent peu à peu, en salissant l'appui à leur tour. Durant ces premiers jours de l'automne, arrivés subitement, alors que la tombée de la nuit est, à l'évidence tout à fait prématurée et qu'on a l'impression d'être en regard dans ses tâches journalières, alors je savoure, même plongé dans mon travail quotidien, cet avant-goût de non-travail que l'ombre apporte d'elle-même. Parce qu'elle est nuit et que la nuit signifie sommeil, foyer, libération. Lorsque les lampes s'allument dans la vaste salle, chassant l'obscurité, et que nous faisons des heures supplémentaires malgré le travail déjà accompli pendant la journée, j'éprouve alors un bien-être absurde, comme le souvenir de quelqu'un d'autre. Et j'écris aussi paisiblement que si je me trouvais en train de lire, attendant le moment d'aller dormir. Nous sommes tous esclaves des circonstances extérieures. Une belle journée de soleil nous ouvre tout grande la campagne. Du fond d'un bistrot de quartier, une ombre passant sur la campagne nous rétrécit vers le dedans. Et nous trouvons un pauvre refuge dans cette maison sans porte de nous-mêmes. Un crépuscule, même survenant parmi les occupations du jour, déploie comme un éventail s'ouvrant lentement la conscience intime du besoin de nous reposer. Mais cela ne retarde pas le travail pour autant. Cela le stimule. Mais nous ne travaillons plus, à vrai dire. Nous nous amusons de la tâche à laquelle nous nous sommes condamnés. Pour terminer, dans la voix haute, un poème de Iba Abou Nada. Une étoile disait hier. Une étoile disait hier, à la lueur de mon cœur, ô lumière, nous ne sommes pas de simples passants. Ne vacille pas, sous ta clarté marchent encore quelques promeneurs errants. C'est l'amour qui t'a d'abord créé, qu'il soit donc ta seule offrande à ceux dont l'âme est apeurée. Tous ces jardins dans nos prénoms ont en vérité éclos d'un passé que nous ont légué les cœurs ardents des amoureux. Depuis qu'est apparue la langue séculaire, elle nous aura appris que c'est par le désir que nous pouvons guérir autrui. Que pour des poitrines qui peinent, nous sommes un céleste parfum, un soupir, un bol d'oxygène. Que nous pouvons traiter les blessures de la manière la plus fine avec une gaze faite de sens et un comprimé d'aspirine. Et si un jour, ô lumière, toutes les galaxies de tout l'univers n'avaient plus de place pour nous, tu diras « Entrez dans mon cœur, vous y serez enfin à l'abri ».

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dimanche soir, la joie régnait dans la cité. Tout le quartier s'était rassemblé pour fêter cette chaude soirée de mai. Visiblement agacé, du haut de sa tour, un vieil homme a tiré, blessant mortellement un jeune qui n'en finissait pas de s'exalter. L'homme n'a pu être poursuivi. La seconde cartouche fut pour lui.

0: Bonjour à tous et à toutes.
1: Salut.
0: Dans cette vidéo, nous allons voir ensemble l'application Google Agenda.
1: Ah.
0: Alors, pour commencer, nous allons développer l'interface.
1: Ouais.
0: Alors, tout en haut, à gauche, vous avez le petit bouton menu principal qui va vous permettre d'afficher ou non un petit calendrier qui nous permet de naviguer rapidement entre les différentes semaines et les mois.
1: Waouh, terrible.
0: Voilà.
1: Mais je préfère l'agenda de Radio Habillé.

0: Mal de noter.
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2: Le point d'accueil tourisme de Carmaux accueille depuis le 7 septembre et jusqu'au 16 octobre l'exposition Tarn Sauvage, réalisée par la Fédération départementale des chasseurs du Tarn. Une immersion au cœur de la nature tarnaise, au milieu d'un décor rappelant leur habitat naturel. Vous êtes accueillis par les animaux de la forêt pour une immersion au cœur de la nature tarnaise. Des photographies et des panneaux explicatifs complètent cette découverte de richesses de la biodiversité locale. C'est aussi l'occasion de revenir sur les missions de la Fédération départementale des chasseurs du Tarn autour de la préservation de la faune. Rendez-vous donc jusqu'au 16 octobre au point d'accueil touristique de Carmaux, au 43 avenue Albert Thomas à Carmaux, de 9h30 à 12h30 ou de 14h à 17h30. C'est gratuit. Et pour d'autres informations pratiques, c'est au 05 63 76 76 67. Le festival Culte Memento se tiendra au CGR La Pérouse à Albi. Cet événement propose une programmation dédiée au cinéma du patrimoine et de référence, pensée pour faire découvrir ou redécouvrir des œuvres marquantes au public sur grand écran. Ça se passe du 17 au 27 septembre. C'est 10 jours, 6 films à redécouvrir au CGR Albi La Pérouse. Le cinéma Culte Memento célèbre des œuvres incontournables qui continuent des années après la sortie à émouvoir, surprendre et inspirer les spectateurs. Tarif 5,50€ à chaque film, carte CGR acceptée. Le GMEA, Centre National de Création Musicale, vous invite à la 10e édition du festival Riverrun. La programmation de cette 10e édition convoque le nouveau et l'ancien. Fil rouge du week-end albigeois, le collectif occitan La Nobia fera dialoguer des répertoires traditionnels et musique expérimentale. On pourra aussi écouter trois créations pour l'ensemble Dédalus, un quatuor punk, jazz, noise, hip-hop, techno, de l'orgue joué comme un synthétiseur, fêter le 100e anniversaire de Morton Feldman, se délecter d'une création pour clavecin microtonal et d'une relecture de cantiques du 18e siècle. Et on saura tout sur Moondog, le viking de la 5e avenue. Rien que ça. En conclusion du projet européen Techné, une série d'installations sonores sera aussi présentée en amont et pendant le festival. Toute la programmation est à retrouver sur le site gmea.net. La cheminée à la Madeleine à Albi propose une exposition du 3 au 27 septembre autour de la terre avec François Libert et Sylviane Guérin. Sylviane revisite la tradition japonaise du Hikaru Dorodango. Elle crée des boules de terre pour en faire des objets mémoire d'un lieu. Dans le travail de François Libert, la terre, la nature, le paysage ne sont plus seulement sujets de peinture mais aussi matière première de sa création, intégrant aussi un fragment de territoire. Expo ouverte du jeudi au dimanche de 14h à 19h à la cheminée 5 rue Sainte-Marie à Albi. Retrouvez plus d'infos au 05 63 56 32 96. 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

Vous êtes toujours sur Radio Albitzès et si je vous dis Georges Brassens, vous voyez à peu près. Mais si je vous dis Joël Favreux, pas sûr que vous mettiez un visage. Et pourtant, c'était le guitariste accompagnateur de Brassens à partir de 1972. Il a aussi été guitariste de Georges Moustaki, d'Yves Duteil et de Maxime Le Forestier. En 2019, à 80 ans, il sortait l'album intitulé « Neuf », le chiffre 9, orchestré par son fils Lucien Favreux, album dont on écoute un extrait « Cadenas d'amour » sur Albitzès.

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1: Aujourd'hui, le patrimoine disparu d'Albi, une conférence de Yann Rock du Centre archéologique des Pays albigeois, enregistrée par Radio Albitzès le lundi 9 septembre aux archives départementales du Tarn, en vous souhaitant une bonne écoute.

0: Bonsoir à toutes, bonsoir à tous. Merci d'être venus aussi nombreux pour cette première conférence de notre association. Alors je vous invite, pendant que j'y pense, à nous soutenir, à devenir membre, puisque vous savez que toutes les conférences que nous faisons sont gratuites. Et le fait d'être adhérent vous permet de rentrer à la Maison du Vieil Albi. Toutes les expositions sont gratuites pour les adhérents. Sinon, vous payez 2 euros. Mais bon, même si vous vous êtes pas adhérent, vous avez la possibilité de venir. Et on est content de vous voir ce soir. Alors, aujourd'hui, on a la chance d'avoir Yann Roque, qui, vous le savez, est une figure connue dans l'Albigeois, compte tenu qu'il nous fait découvrir et apprécier le patrimoine à la fois albigeois et tarnais dans le domaine archéologique. Il a fait des conférences très suivies pendant 2 ans au lycée Rascol, et avec en plus un artisan ferronnier d'art, fabricant donc d'épées, de haches, etc. Donc c'est-à-dire, il met l'archéologie aussi en pratique. Vous savez que Yann Roque aussi a d'autres casquettes, notamment cinéaste, puisqu'il a réalisé 2 films, je crois, hein, oui. Dont un Macrian sur la vie des barbares dans la région, etc., qui sont fort intéressants. Donc c'est quelqu'un, alors, c'est un ancien élève du lycée La Pérouse, hein, je ne l'ai pas eu comme élève, mais il n'était pas loin dans les classes à côté avec Robert Fabre, et on apprécie la qualité de son travail, puisqu'il est passionné par l'histoire. Il est en plus membre du CAPA, hein, c'est Comité
1: Centre archéologique
0: du Pays Albigeois, que vous pourrez apprécier aussi, au moment des Journées du Patrimoine, et ils ont apporté aussi des ouvrages, certains c'est leur publication, mais si vous souhaitez vous les procurer, ils sont à la vente. Voilà. Et les Journées du Patrimoine, ils seront là aussi pour vous faire découvrir ce patrimoine disparu. Voilà. Yann, on te laisse la place.
1: Donc, comme l'a dit Gérard Alquier, je vais donc présenter ce soir ce patrimoine disparu d'Albi, qui fait l'objet donc de nos Journées du Patrimoine. On les a réalisés donc l'an dernier et on recommence, on récidive cette année donc pour le week-end du 21 et 22 septembre. Et vous pourrez le prendre à la fin de la conférence. On a un petit plan parce qu'on a 7 stations dans Albi qui représentent donc 7 lieux, 7 monuments disparus d'Albi. Et à tous ces endroits dans Albi, vous avez un grand pupitre qui vous permet de lire ou de visualiser ce qu'il y avait à l'emplacement du pupitre il y a plusieurs siècles, parfois. Et c'est dans ce cadre-là donc, que je présente cette conférence intitulée donc « Le patrimoine disparu d'Albi ». Comme l'a dit M. Alquier, on est donc le centre archéologique des pays albigeois, dont Christophe Mandigral est le président là-haut. On s'occupe de tout ce qui est archéologie donc en albigeois, entre, pour faire simple, entre le Dadou et l'Aveyron, entre Ambialé et la forêt de Grésigne, dont on s'occupe beaucoup en ce moment. Depuis peu, je présente des émissions sur Internet, sur YouTube, pour ceux qui veulent savoir. Ça s'appelle donc « Savoir est un devoir ». Il y en a pas mal qui me suivent donc, sur Facebook depuis quelques années. Et donc maintenant, depuis peu, je fais des émissions sur YouTube et je présente ce que la plupart des personnes ne peuvent pas voir, c'est en gros ce qu'on voit nous sur le terrain. Voilà. Alors, je commence cette conférence par les anciennes cathédrales d'Albi. Puisque, bon, on aime notre cathédrale Sainte-Cécile, mais elle n'est que la résultante de plusieurs siècles auparavant. Et elle est donc l'héritière de tout un certain nombre de cathédrales et d'édifices à Albi depuis la plus haute antiquité. Commençons par le commencement. C'est une conférence que je veux ludique. Je ne rentre pas dans les détails, je ne vais pas vous parler latin. J'essaie de vous montrer un petit peu ce patrimoine disparu, parfois d'ailleurs inconnu. Tout commence donc dans notre région avec un certain Amaran. Dans le texte, il est dit Amarandus, qui aurait subi le martyre en albigeois au milieu du IIIe siècle, peut-être sous Trébonien Gall, qui était un empereur romain. Ce que l'on sait de lui, on le sait par Grégoire de Tours, qui écrit au VIe siècle, donc qui écrit plusieurs siècles après les faits. Mais enfin, Grégoire de Tours est quand même quelqu'un, j'allais dire, de confiance, puisque tout ce qu'il dit, hormis l'apologie ou la géographie parfois un peu épique de certains personnages, mais les faits, qu'ils soient guerriers, sont archéologiquement souvent prouvés. Donc il est quand même intéressant de le notifier. Amaran aurait été enterré près d'Albi. Jusqu'à la Révolution, à peu près, hein, il y avait donc près d'Albi, aujourd'hui ça s'appelle toujours Saint-Amaran. Il y avait là une église, puis un ermitage, certainement sur le lieu où a été enterré Amaran, et par la suite un certain Eugène, qui était évêque d'Albi, un peu plus tard. Donc il se peut qu'à cet endroit, qui aujourd'hui est une simple ferme, il y aurait peut-être donc quelque chose, une crypte paléochrétienne, enfin du moins des premiers lieux christianisés de l'Albigeois. C'est donc là aussi un patrimoine disparu d'Albi. Il n'existe vraiment plus rien, évidemment, de ces époques-là, mais peut-être que ça existe dans le sous-sol, hein, on ne sait pas. Mais visible, il ne reste plus rien. Albi, l'Albigeois, apparaît dans les textes tardivement, hein. On est à Albi, une ville, une cité qui est mentionnée très tardivement par rapport à d'autres villes comme Toulouse, Rodez, Cahors, Carcassonne, et les grandes villes des alentours sont toutes mentionnées pendant l'Antiquité romaine, sauf Albi. Peut-être que Pline parle d'un oppidum en territoire romain dans la provincia, dont il ne donne pas le nom, qui serait un territoire rutène, les rutènes étant le peuple gaulois de notre région. Peut-être qu'il s'agirait d'Albi, mais ce n'est pas mentionné littéralement. Albi apparaît dans les années 400, entre la fin du 4e et le début du 5e siècle, sous trois formes différentes. Civitas Albigensium, c'est dans la Notitia Galliarum. Alors je vous avais dit, je ne vous parle pas latin, mais je le fais évidemment. Non, mais c'est tout simplement, donc, on pourrait appeler ça la cité des Albigeois. La notice des Gaules, ça répertorie toutes les cités, tous les territoires qui sont dans la Gaule. Je rappelle que la Gaule, c'est pas la France. La Gaule, ça comprend aussi l'Italie du Nord, la Belgique, une partie de la Suisse, une partie de l'Allemagne. À la même époque, apparaît un certain Diogénien, qui serait évêque d'Albi, et c'est un certain Paulin de Nole, un aristocrate des années 400-420, qui le mentionne en tant qu'évêque d'Albi. Il serait donc le premier évêque connu d'Albi. Et en même temps, dans une autre notice, qu'on appelle la notice des dignitaires, notice romaine, il est mentionné « Equites catafractari albigenses ». Alors là, ce serait tout simplement, littéralement, des cuirassiers albigeois, des soldats, tout simplement, venant d'Albi, ou de l'Albigeois, et eux, ils sont cantonnés en Thrace, donc assez loin d'Albi, mais c'est là aussi une mention. Voilà pour les trois mentions de l'Albigeois. Quelques siècles plus tard, une date facile à retenir, 666, la ville d'Albi brûle. Alors, on le sait par le document que je vous ai mis en photo, qui est à la médiathèque d'Albi, où un certain Perpétus, qui est prêtre de la cathédrale d'Albi, à la demande de son évêque Didon, on lui demande de réécrire tout un tas de documents. Et comme il réécrit ces documents, il dit pourquoi il réécrit, et il réécrit parce que ça a brûlé. Et il donne une date. Alors, à cette époque-là, il n'y a pas encore de calendrier comme nous, hein. Donc il donne la quatrième année du règne de Chilpéric, et ça correspond donc à l'année 666. Bon repère, 666, c'est une date facile à retenir, surtout pour des chrétiens. Je vous rappelle que 666 est le chiffre de la bête dans l'Apocalypse. On est donc là au 7e siècle, il y a donc là une cathédrale qui a brûlé, une cathédrale mais aussi la ville. Là aussi c'est donc un patrimoine qui a disparu. On avance dans le temps, on est au 10e siècle, dans les années 920. Là, on a la première mention écrite de la cathédrale en tant que telle, qui est d'ailleurs dédiée déjà à Sainte-Cécile. Mais la cathédrale, elle n'est pas seule dans ce quartier. La cathédrale, elle est liée à un baptistère. Alors là, je vous ai mis une photo qui représente un baptistère de cette époque. Elle est liée donc à un baptistère, à une église dédiée à Saint-Pierre et à une église dédiée à Notre-Dame. Donc vous voyez, il y a une cathédrale, deux églises, un baptistère dans ce quartier qui est probablement le quartier cathédral actuel. Le problème est que quand ils ont construit la cathédrale que l'on connaît aujourd'hui, ils ont fait des fondations assez profondes, entre 9 mètres, 10 mètres de profondeur. Donc sur en gros un demi-hectare, ils ont arasé certainement toutes les preuves que l'on pourrait avoir des siècles passés. Donc de ce côté-là, autour de la cathédrale, il serait difficile de trouver des choses. On pourra en trouver évidemment juste à côté, à l'emplacement de l'ancienne cathédrale, celle dont vous a parlé beaucoup Gérard Alquier, qu'on appelle la cathédrale romane. La cathédrale romane, qui est donc située entre, pour faire simple, entre la cathédrale actuelle et le palais de la Verbie, dans ce quartier qui jouxte le Castelviel et qui était jusqu'à l'an 1000, ou jusqu'au 11e siècle, la cité d'Albi. Il ne faut pas imaginer une cité d'Albi très grande. Hein, jusqu'à l'époque romane, dans les textes, Albi est mentionné comme une petite cité. On a des lettres de l'époque mérovingienne, 7e siècle, qui dit que Albi est mentionné comme Civitates. Petite. Ah, ça ne me plaît pas ce truc. C'est pénible. Hein. Donc, cette cathédrale romane et peut-être la troisième ou la quatrième cathédrale qui est apparue donc à Albi. De cette cathédrale, je ne rentre pas trop dans les détails, mais parce que Gérard Alquier notamment vous en a déjà parlé, il ne reste pas grand-chose, voire plus rien. Donc, je vous l'ai dit, jusqu'à cette époque-là, Albi est une petite ville qui est comprise donc entre le Castelviel, le quartier cathédral actuel, et il y a quelques pôles d'habitat autour de certaines églises, notamment celle de Sainte-Afrique. Sainte-Afrique est ici, qui est en gros derrière le lycée La Pérouse. Entre le lycée La Pérouse et la rue Émile-Grand, qui passe dessous. Cette église Sainte-Afrique, elle est mentionnée depuis le 7e siècle. Elle est mentionnée avant même la cathédrale en tant que telle. Elle est mentionnée avec une autre église qui est ici, qui est Sainte-Martiane, qui elle aussi est mentionnée très tôt. Sainte-Martiane étant presque à côté de Saint-Salvi. Pour vous dire donc que jusqu'à cette époque-là, Albi reste une petite cité. Je ne vous parle pas évidemment de la cathédrale actuelle, tout le monde connaît son histoire, et la connaît par cœur. Donc la cathédrale actuelle est certainement la troisième, quatrième, cinquième cathédrale qu'il y a eu à Albi, on ne sait pas. Mais je veux vous parler juste, parce qu'il y a quelques documents qui sont intéressants, de la cathédrale donc actuelle, mais qui a été modifiée, plusieurs fois modifiée, et grandement modifiée d'ailleurs. Vous avez là en photographie la plus ancienne photographie connue d'Albi, prise à Albi. On est là au début de la photographie, hein, ça fait une quinzaine d'années que la photographie existe. Et un certain Gustave Legret, un Parisien, vient à Albi parce que des travaux ont débuté sur la cathédrale Sainte-Cécile et il vient réaliser une série de 3 photographies, 2 de la cathédrale et 1 de Saint-Salvi. Ces photographies ont été prises en 1851. Donc Napoléon III n'est même pas empereur encore, hein. Il est toujours président de la République. Et on voit donc sur cette photographie le rehaussement de la cathédrale, on voit les échafaudages ici, vous les voyez ? Ici, et il y a des échafaudages ici, le long de la tour, qui montent jusqu'au niveau des voûtes. Ce rehaussement, il a été voulu par plusieurs personnes, et notamment César Daly. Alors, au début, je pensais m'arrêter là, et puis cet après-midi, là, en début d'après-midi, je réfléchissais, je me dis que ça serait intéressant de montrer tous les dessins qu'a fait César Daly. César Daly, qui était un architecte, qui a été l'architecte du diocèse d'Albi dans les années 1840-1850, a fait tout un tas de dessins de la cathédrale. Il faut dire que quelques années auparavant, était venue une autre personne qui était Viollet-le-Duc. Et c'est, on est dans cet esprit, hein, le 19e siècle triomphant, où on se réapproprie le patrimoine. Donc ça, ce sont les dessins de César Dali. Alors j'avoue, on ne voit pas grand-chose, mais enfin, peu importe. Celui-là est très sympa. Donc, de la cathédrale avant sa réfection, dans les années 1840. Sous plusieurs angles, en coupe, mais avec la lumière, on ne voit pas bien, mais il y a tout l'intérieur, hein, avec le jugement dernier ici. Et ça, c'est le seul dessin de la cathédrale réalisé par Viollet-le-Duc, qui est venu là alors qu'il avait 18 ans. Il est venu à Albi et il a dessiné plusieurs monuments d'Albi. Et c'est étonnant parce que Viollet-le-Duc, il dessine uniquement la cathédrale de cet angle-là, où on voit encore un peu la végétation, on est encore en pleine campagne, on est là au niveau du Bondidou, hein. Et Viollet-le-Duc, la cathédrale, ça ne l'intéresse pas, aussi étonnant que cela puisse paraître. Il fait juste ce dessin, il dessine le baldaquin, parce que c'est en pierre, et après il dessine Saint-Salvi sous plusieurs angles. D'ailleurs, c'est intéressant parce qu'on voit Saint-Salvi comme on ne le voit plus aujourd'hui. Mais la brique ne l'intéresse pas, donc il ne s'intéresse pas à la cathédrale. C'est assez étonnant. Si on résume, des cathédrales, un premier édifice probablement au IVe siècle, ce qui en fait vraiment un évêché très ancien en France, parmi les premiers évêchés. Qui dit évêché dit cathédrale. Alors, à ces époques-là, fin de l'Empire romain, on n'appelle pas ça des cathédrales, on appelle ça des maisons de prière. Très joli d'ailleurs comme terme. On sait que donc la ville brûle en 666 avec la cathédrale. On sait qu'il existe plusieurs édifices au Xe siècle, on l'a dit. Une cathédrale romane avec un cloître dont il reste quelques arches, on en parlera tout à l'heure, au XIIe siècle. Et puis la cathédrale que l'on connaît, qui a débuté, dont les travaux ont débuté en 1282. Vous voyez un peu tout ce qui s'est passé avant d'en arriver à la cathédrale actuelle. Voilà un peu pour les cathédrales d'Albi. Je survole, je vais assez vite, c'est parce que je vous parle de plein de sujets différents ce soir. Passons maintenant aux fortifications d'Albi. C'est un vaste sujet que je vais effleurer. Première question, Albi était-elle fortifiée à l'époque romaine, à l'époque gallo-romaine? Bon, il y a de fortes chances que non. À cette époque-là, on l'a dit, la cité d'Albi, hein, au sens bâti, au sens de ville, se concentre sur le Castelviel, le quartier cathédral, et jusqu'à une époque plus ou moins récente, il y a un fossé qui barre l'oppidum, qui est situé entre la place... Mais c'est simple, la route actuelle avec laquelle on passe en voiture, c'est à peu près là, donc devant la cathédrale, c'est à peu près là qu'il y avait ce fossé, qui a été bouché au 1er siècle de notre ère, mais qui a servi de limite jusqu'au Moyen-Âge. Et après, à cette époque-là, dans Albi, il y a plusieurs peuplements, que je n'ai pas signifié ici, mais un peu partout dans Albi, mais qui sont des habitats de campagne, qui ne sont pas des habitats urbains. Urbs, en latin, c'est la ville. La ville, à cette époque-là, se concentre ici. Était-elle fortifiée? On n'en sait rien. C'est mentionné dans aucun texte, même dans des époques plus récentes. Et au vu de la grandeur de la ville, c'est pas sûr qu'elle ait été fortifiée. À l'inverse, d'autres villes comme Carcassonne, dont on peut voir encore en partie les bases des remparts de l'époque romaine, ou Toulouse, qui a été fortifiée elle, dès le 1er siècle, c'est ce qu'on voit ici en pierre, avec le lit de briques pour niveler, et qui a été, dont les remparts ont été agrandis au 3e siècle à Toulouse, tout en briques. Alors c'est simple, si vous voyez des remparts à Toulouse en pierre, ils sont du 1er siècle, en briques, ils sont du 3e siècle. Je rappelle que Toulouse est la deuxième ville la plus grande en fortification derrière Rome, de tout l'Empire romain. Mais Albi, elle, non. Pense pas qu'il y ait quelque chose. Par contre, au XIIe siècle, à la fin du XIIe siècle, on a des preuves littérales dans les textes qui mentionne des fortifications à Albi sur l'emplacement que l'on connaît aujourd'hui de ce qu'on appelle le vieil Albi, hein, qui est ce fameux triangle, hein, voilà, du vieil Albi, qui était fortifié à cette époque-là. On est au XIIe siècle, on est avant la guerre contre les Albigeois. Faut pas imaginer à cette époque-là des remparts extrêmement grands, extrêmement bien bâtis. On est plutôt sur ce genre de choses qui sont des remparts de terre avec des bouts de bois pour tenir cette terre, pas très très haut. Donc on est, ça c'est un des rares vestiges qui existent de cette époque-là, c'est dans le Gers, qui est d'ailleurs en pleine période de rénovation. Mais il faut imaginer qu'Albi, au XIIe siècle, à la fin du XIIe siècle, est bâti comme ça. Les fortifications sont bâties comme ça. Par la suite, vous le savez, la plupart d'ailleurs des villes ou des villages ou des cités rurales sont fortifiées ou sont grandement fortifiées pendant la guerre de Cent Ans. C'est vraiment les premières menaces importantes qui font qu'on fortifie. C'est assez tard dans l'histoire, on est déjà à la fin du Moyen-Âge, le XIVe, le XVe siècle. Lors des journées du patrimoine, on vous présente donc notamment le mur des chanoines, puisqu'il ne faut pas oublier que la ville d'Albi est fortifiée, mais le quartier cathédral est lui-même fortifié. Hein, il ne faut pas que les prélats aillent avec les civils, avec les laïcs. Ça, c'est pour la vision rêvée des choses. Bon, en réalité, c'est tout autre. Les prêtres, les chanoines habitent en dehors de ce fameux rempart cathédral et ont des vies autres que celles qui sont parfois prescrites par l'Église. Mais il y a ce mur des chanoines. Alors, mur des chanoines, pour faire simple, il y en a deux. Il y en a un premier qui est construit à une époque indéterminée et qui, vraiment, là, on a encore la cathédrale qui est en train d'être construite. On est là, donc, au début du XIVe siècle, pleine guerre de Cent Ans. Et on a ce mur des chanoines ici qui barre en fait le Castelviel, puisque, il faut quand même le dire, le redire, depuis la guerre contre les Albigeois, le Castelviel est séparé d'Albi. Hein ? Le Castelviel, fief des Trincavel, est revenu à Philippe de Montfort, alors que Albi est devenu seigneurie épiscopale, l'évêque en étant le seigneur. Et donc depuis 1209, le Castelviel est séparé d'Albi, et ce, ça durera jusqu'à à la Révolution française. Ce mur des chanoines ici, il en reste une trace que vous pouvez très bien voir encore aujourd'hui. Vous avez le pied de la cathédrale ici, et vous voyez cet arrachement qui est là, et la trace du premier mur des chanoines. Je vous ai mis une photo prise dans l'autre sens. Vous voyez, vous avez la cathédrale en long, vous avez le clocher qui est ici, et vous avez ici, vous voyez, l'arrachement en briques qui encerclait la cathédrale et qui était donc le premier mur des chanoines. Comme je vous disais, il y en avait deux murs des chanoines. Le deuxième a été construit un peu devant la cathédrale, ce qui est aujourd'hui, qui reste encore aujourd'hui en partie. Vous avez là la petite esplanade avec les arches de l'ancien cloître de l'ancienne cathédrale qui sont ici. Mais vous avez encore ce mur de briques qui est un des vestiges du deuxième mur des chanoines, le plus récent entre guillemets, il est du XIVe siècle. Et ici, en fait, à cet emplacement, c'était des grands fossés. Hein ? Devant ces remparts, vous aviez des grands fossés qui séparaient donc Albi, la cathédrale et le Castelviel. Il y avait même une porte, hein, la porte de la Trébaille, qui était au-devant du clocher de la cathédrale. On continue avec ce système de fortification. Vous vous en souvenez tous pour la plupart. Lors de la construction du parking du Vigan, du parking souterrain, les archéologues ont découvert tout un tas de fortifications, d'éléments fortifiés. Au-devant ici, ce qu'on appelle un ravelin. Alors, toutes ces choses-là, ce n'est pas la porte du Vigan en elle-même, hein. La porte, elle était ici, là, à peu près. Hein. Elle n'a pas été fouillée, la porte, contrairement à ce que souvent on dit, la porte. Ce n'est pas la porte. Hein. Il y a un pont, ici, qui était au-devant de la porte, et puis un système défensif, qu'on appelle donc un ravelin, ou une demi-lune, dans le jargon militaire, qui servait donc à fortifier l'entrée de la ville. Évidemment, ces fortifications-là ont été détruites pour construire le parking, au grand dam de certains. On a encore relu là, tous les articles des journaux qui parlaient « est-ce qu'il faut détruire, est-ce qu'il faut garder ?» C'est toujours une grande question, parce qu'on a toujours tendance à dire « il faut garder tout, absolument ». Bon, les spécialistes ont dit « ce genre de choses, il y en a beaucoup, c'est pas très très intéressant, on peut le détruire ». Je ne porte aucun jugement. Ça, c'est la reconstitution qui a été faite du profil donc, de la porte du Vigan. Donc la porte du Vigan qui était ici. Là, vous étiez à l'intérieur de la cité. Et donc l'arche qui a été découverte et le ravelin qui était ici. Vous voyez, et la coupe s'est arrêtée ici. La porte doit être encore dessous. Les fondations, bien évidemment. Quand on parle de fortification à Albi, on a un très joli document qui se trouve donc ici aux archives, qui a été fait par un certain Benezet Royer en 1573. Ces fortifications sont celles qui étaient au-dessus du moulin du chapitre, qui aujourd'hui ont disparu, mais ils ont fait un relevé parce qu'en 1573, qu'est-ce qui se passait? C'était les guerres de religion entre catholiques et protestants, et donc il y avait tout un tas de personnes qui allaient au-devant des fortifications pour voir celles qui tenaient debout, celles qu'il fallait réparer, celles qu'il fallait améliorer. Et c'est dans ce cadre-là que ce Benezet Royer a fait ce relevé. Elle ressemble fortement à celles qui existent encore sous le palais de la Verbie. Hein. Mais celles-là sont celles donc, qui étaient au-dessus du moulin du chapitre. Ce document, vous pouvez donc le voir ici, aux archives, il y a la côte. Il existe un autre plan. C'est, pour tout vous dire, mon plan préféré d'Albi. Il est du 18e, il n'est pas très très ancien, mais il mentionne toutes les fortifications d'Albi. Alors c'est rigolo parce qu'il ne mentionne absolument rien à l'intérieur de la cité, mais il mentionne toutes les fortifications. La moindre tour, le moindre pan de mur, le dénivelé, un peu la topographie, donc c'est très intéressant, ce document est très intéressant parce qu'il permet vraiment de resituer les lieux au vu des archives que l'on a, elles, écrites. Vous avez ici, donc vous avez le Bondidou que l'on voit ici, qui passe ici, vous avez toutes les fortifications au Verdus ici, c'est vraiment très très intéressant. Ce plan, il est aussi ici aux archives départementales, on peut le consulter, on peut même le consulter sur Internet. On peut facilement le trouver si vous tapez « Plan des fortifications d'Albi ».
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1: On continue avec le pont vieux. Le pont vieux, donc, c'est aussi un des thèmes que l'on a lors de ces journées du patrimoine. Alors le pont vieux, bien sûr, tout le monde le connaît. Tout le monde y est passé dessus des centaines de fois. Mais c'est vrai que son histoire n'est pas forcément connue. Et pourtant, elle est très intéressante. Vous savez, ce pont est souvent vanté, le plus ancien pont encore en circulation en France, etc. Bon, mais du pont originel, il reste quand même pas grand-chose. Certes, il est ancien, les bases sont anciennes, mais il a quand même été modifié de nombreuses fois. Il ne faut pas oublier que si l'on a fait un pont, c'était pour notamment gérer le commerce, on va voir avec l'extrait de tout à l'heure, mais d'abord je vais vous montrer ces photographies. Ces photographies ont été prises le 4 août 1895. On était donc en plein cœur de l'été albigeois. Et là, on est donc presque au milieu du Tarn. Et vous le voyez, il y a du sable jusqu'ici. Là, on est au milieu, c'est la pile du centre, hein, du milieu du Tarn. Il y a un peu d'eau, vous voyez ici, mais toute la moitié du Tarn est asséchée. Et on est début août 1895. Cette photo est encore plus sympa. On voit donc ces fameux bancs de sable qui sont là. On a une espèce de petite mare qui est là encore au milieu du Tarn, sur laquelle on a mis une petite barque. Il y a les pêcheurs de sable. Vous savez, c'est un métier important hein, pour la construction notamment. Ça l'est toujours. Mais à l'époque, il y avait les pêcheurs de sable. C'était le nom qu'on leur donnait. Qui était ici, vous voyez. Il y a quelques lavandières ici. Et vous avez le Tarn, en fait, qui est simplement sur cette partie-là. Il fait une vingtaine de mètres de large. C'est tout ça pour dire que jusqu'aux constructions des barrages, des chaussées, de la modification que l'on a fait sur les rivières, bon, en été, il y a peu d'eau. Et à cet endroit-là, on peut évidemment comprendre que c'était plus facile pour traverser. Il y avait un bac, une traversée, qui se faisait au Moyen-Âge, mais dès le XIe siècle... Ah oui, je vous ai colorisé la photo. Je suis amusé à... Vous voyez la différence ? Voilà. C'est donc dans les années 1035, ça veut dire que dans quelques années, on fêtera le millénaire du pont. Je voulais marquer donc en 1035 une assemblée composée du vicomte Trincavel, des dignitaires ecclésiastiques de l'Albigeois bien sûr, mais des diocèses voisins aussi, décide de sa construction. Et dans le texte, il est dit pour le profit commun de la ville et l'utilité de l'Albigeois. C'est un ouvrage qui est important, qui coûte beaucoup d'argent, et tout le monde était d'accord pour le centraliser ici à Albi, qui était l'évêché. Et donc pour concentrer les richesses, puisque qui dit pont, ce sera le seul sur le Tarn pendant 800 ans, va concentrer donc les marchés, les marchandises, les gens qui viennent commercer, et donc les richesses. Et c'est à partir de là qu'Albi va commencer à prendre son essor. Jusque ces années-là, on traversait beaucoup au seau de sabots. Vous savez, donc, sous le pont d'Arthès, il y avait de grands marchés qui étaient au niveau d'Arthès aujourd'hui. Arthès n'existait pas. Il y avait une localité qui s'appelait Sabo, en occitan. Et c'est là que passaient la plupart des marchandises, parce que c'était le plus facile pour traverser sur le Tarn.

l'occasion de le faire, c'est assez impressionnant de voir de la 3 dimensions du 19e siècle. Ça, c'est un dessin que j'ai fait refaire pour présenter le pont vieux tel qu'il était à la fin du 16e siècle. Alors, j'ai choisi 1590 comme date butoir parce que c'est à cette époque-là qu'il y a le plus de constructions sur le pont. Il y a des constructions depuis le 13e siècle, pas depuis la construction du pont. Pendant 200 ans, il est resté sans construction. Au 13e siècle, après la croisade contre les Albigeois, après l'arrivée ce qu'on a appelé des Français, qui ont amené d'autres coutumes, d'autres façons de faire, on a construit des habitations sur le pont, et il y en a eu jusqu'au 18e siècle. Mais au 16e, c'est là où c'est l'optimum. Alors, je ne vais pas toutes vous les détailler. Je vais vous en détailler certaines. Ce qui est intéressant, ici au centre, sur la pile centrale, la cinquième pile en partant d'Albi, vous avez toujours une petite croix qui existe. Vous regarderez si vous ne l'avez jamais vue. Ici, il y avait une tour avec une porte. Depuis le XIIIe siècle, cette tour a délimité plein de choses. Premièrement, elle a délimité les terres qui étaient au nord du roi et celles qui étaient à Philippe de Montfort au sud. Puis après, tout le Moyen-Âge, elle a délimité la sénéchaussée de Toulouse avec celle de Carcassonne au sud. Cette porte ici était agrémentée d'une chapelle. Chapelle, c'est pour ça qu'il reste la croix aujourd'hui. On a voulu rappeler le souvenir de cette chapelle. Et sur les piliers, après, vous aviez des habitations. Alors, ces habitations, elles enjambaient le pont. Elles étaient construites sur les piles du pont et elles enjambaient. Ce qui fait que quand vous étiez sur le pont, vous passez dessous, d'accord ? Au rez-de-chaussée, quand vous étiez sur le pont, il y avait des échoppes, des boutiques. Souvent, d'ailleurs, les gens qui avaient les échoppes vivaient au-dessus. On a des maisons comme ici à un étage, et on a des maisons comme la plus près de la ville qui étaient à deux étages. Donc on peut imaginer, à cette période-là, de voir vraiment un pont qui est coiffé comme ça d'habitations, d'échoppes. Hein, ça devait être vraiment quelque chose à voir. Ces habitations-là ont été petit à petit délaissées. Au XVIIe, on a démonté la tour qu'il y avait, en 1653 exactement, on a démonté la tour qu'il y avait au milieu du pont. Elle ne servait plus à rien et on voulait agrandir. Donc on a modifié jusqu'au XVIIIe siècle où on a détruit toutes les maisons qu'il y avait. Pour une raison simple, ça c'est la crue de mars 1930. Vous voyez le pont vieux, hein, il est presque sous les eaux. Sauf que en 1766, il y a eu une très grande crue, la crue du millénaire. Plus importante encore que celle de 1930 que l'on voit là. L'eau a arrivé jusqu'au tablier. Et a par conséquent abîmé et détruit certaines fondations des maisons. Donc, après cette terrible inondation qui a causé beaucoup de dégâts, on a fini de détruire les maisons sur le pont vieux d'Albi. Mais c'est impressionnant quand même. Hein, 1930 et 17. Vous avez toujours la plaque, hein, qui est du côté de la Madeleine. Hein. Voilà. Vous pourrez le voir, vous allez voir que 1766... c'est vraiment encore bien plus haut que 1930. Je continue avec une chose qu'on montre aussi lors des journées du patrimoine, qui est la place de la pile, qui était donc la place qui était située, pour faire simple, entre Saint-Salvi et la cathédrale, une partie de la cathédrale, puisque la place Sainte-Cécile actuelle, c'est une place de la fin du 19e siècle, et que jusque-là, il y avait des maisons à peu près partout. Là, c'est un plan qu'on a reconstitué, que Jean-Pierre Raffenot, qui fait partie du centre d'archéologie, a refait, pour un peu expliquer ce qu'était Albi au 11e, au 12e siècle. Donc on a le pont qui vient d'être créé, on a un bourg autour, je vous l'ai dit, de Sainte-Afrique,
On a un petit quartier, mais qui est vraiment

0: surtout une nécropole, hein. Saint-Salvi-Sainte-Martiane, il y a un cimetière qui va perdurer longtemps et qui va, depuis la haute antiquité, être le lieu où les Albigeois se font enterrer. Et puis il y a, après la création du Castelnau, donc au XIIe siècle, et la place de la Pile se situe donc ici. Ça, c'est un dessin célèbre, vous l'avez tous vu maintes fois, qui représente donc, là on est, c'est dessiné depuis la place de la Pile, et on voit donc les anciennes maisons médiévales qu'il y avait donc sur la place Sainte-Cécile actuelle. Et tout ça, évidemment, au XIXe, fera l'objet de grands bouleversements, de grands changements, et on ne s'embarrassait pas avec le patrimoine au XIXe, hein. On faisait moderne, on faisait clair, propre, et on a donc modifié tout ça. On a quand même une photo, la seule, 1869, le fameux Prompt, hein, qui est un photographe albigeois célèbre, où l'on voit donc encore les maisons, une partie, puisque les autres avaient été détruites, mais encore une partie des anciens quartiers qui étaient donc place Sainte-Cécile et qui étaient vraiment collé contre la cathédrale. C'est la seule photo, photographie, où l'on voit les anciens quartiers de Sainte-Cécile. Et l'on voit évidemment le rehaussement, qui se voit encore mieux évidemment qu'aujourd'hui, hein, avec cette brique claire et ces tourelles qu'a voulu César Dali, dont il n'en reste qu'une aujourd'hui, parce que même à l'époque, il y avait des débats, il y avait des mécontents. Alors on a bouleversé ça plusieurs fois. Je passe à un autre monument disparu, plus récent, plus moderne, qui est la prison des Cordeliers. Alors, certains d'entre vous l'ont connu, peut-être pas de l'intérieur, mais enfin du moins de l'extérieur. Cette prison, là vous avez une photo qui date de 1896, une des rares photos où on aperçoit l'entrée, clairement, de la prison. Ce qui est intéressant avec la prison des Cordeliers, c'est un sujet qui me passionne, mais Christophe aussi est assez intéressé par ça, c'est que ce sont des monuments, mais que l'on cache, dont on n'est pas très très fier, dont on ne veut pas montrer. Donc, ce qui fait qu'il reste peu de choses de ce genre de monuments. Et c'est ça qui en fait l'attrait. Pourtant, ça vraiment, c'est vraiment très très intéressant. Ça, c'est une des rares photos. Alors, la plupart des photos que je vous montre, notamment celles qui étaient prises au milieu du Tarn, c'était une photographe albigeoise qui s'appelait Amélie Galup, une des premières photographes en France, femme, qui a fait plusieurs centaines de clichés dans la région. Il y en a 250 pour Albi. Elle a habité Albi. Souvent, elle s'est mise en scène. On voit son mari, on voit ses enfants. Mais du coup, elle n'avait pas ce regard de vouloir juste la cathédrale Saint-Salvi. Elle photographiait un peu la vie quotidienne. Les fêtes, l'intérieur des maisons, y compris la prison, qui n'était pas un sujet de prédilection pour les photographes. Mais du coup, grâce à elle, on a une vision assez inédite. Alors, cette prison, elle est l'héritière de réflexions nombreuses et variées. La prison, c'est un sujet un peu compliqué depuis toujours. Que fait-on des prisonniers ? Que fait-on des gens qui ont commis des crimes ou des délits. On est là au début du XIXe siècle et la plupart des intellectuels ont connu la prison pendant la Révolution. Et du coup, leur vision a changé. Quand on réfléchit sur quelque chose qu'on ne connaît pas, c'est une chose. Mais quand certains ont été emprisonnés dans certaines prisons, ont connu la cellule, l'emprisonnement, la faim, la saleté, ils ont une autre vision des choses. Et donc là, il y a un grand débat au XIXe siècle, au début du XIXe, pour savoir comment on construit des prisons et comment on organise tout ça. La prison à Albi était à la cathédrale, hein, à la temporalité. C'était les cachots, hein. C'était l'héritier des cachots médiévaux. Donc, on ne savait pas trop quoi faire. Dès les années 1819, il y a une volonté de construire une prison moderne à l'extérieur de la ville d'Albi. Les travaux, bon, il faut trouver l'argent, vous savez comment c'est, donc ça met du temps. Les travaux commencent en 1826 sous Charles X. Les premiers prisonniers arrivent 5 ans plus tard, alors que la prison est toujours en travaux. Et en 1843, sous Louis-Philippe, c'est la fin des travaux. Vous voyez, il y a 25 ans entre le moment où on le décide de la construire et la fin des travaux, et il y a déjà des prisonniers. On choisit un lieu symbolique. Ça, c'est le cadastre napoléonien. Bon, on a toujours... Ah, si, on y va. Voilà, le Bondidou qui passe ici. Donc là, on est sur le boulevard Sibylle, devant l'hôpital, hein, qui est encore le grand fossé du Bondidou. Ici, on a la place La Pérouse actuelle. On a la rivière du Bondidou qui passe toujours devant. Le tribunal ici. Et on choisit cette pièce triangulaire qui s'appelle la place des Cordeliers, du nom d'un couvent qu'il y avait jadis sur le côté, là, ici, qui était donc le couvent des Cordeliers. Vous voyez, il y avait des grands jardins. Et sur cette pièce de terre presque triangulaire, on décide de construire la prison. Voici le plan de la prison d'Albi, telle qu'elle a été entre 1840 et 1969. Vous voyez, on a suivi la pièce de terre qu'on avait, hein, assez triangulaire. On a plusieurs quartiers. On sépare les femmes qui étaient ici des hommes. Vous avez des murs qui séparent de toutes parts. Et ce qui est au centre, c'est la chapelle. Hein, c'est ce qui réunit les âmes. Donc, on met la chapelle au centre. Les hommes peuvent y aller par un côté, les femmes de l'autre, sans jamais se croiser. On a des cellules individuelles, je vais en parler tout à l'heure. On a un réfectoire commun et on a une promenade, si on peut dire, si on peut appeler ça comme ça. Ce plan vient aussi des archives départementales, vous pouvez consulter. Là, vous avez une rare photographie aérienne où l'on voit très très bien la prison. Vous voyez sur cette pièce de terre un peu triangulaire, on s'est vraiment adapté au terrain. On a créé donc cette prison, vous voyez, qui est fermée par des murs, bien évidemment. Le quartier des femmes qui est ici, la chapelle au centre, et puis vous voyez la cour de promenade ici, l'entrée qui est ici, qui fait face au tribunal, les dortoirs ici et ici. Et le tour... On pouvait quand même apercevoir les prisonniers depuis les fenêtres. Ça, c'est une autre photographie où l'on aperçoit bien ici le quartier des femmes que vous voyez ici avec les dortoirs ici, la chapelle au milieu, ici la cour centrale et les dortoirs des hommes et le mur de la prison. Voilà. Ça, c'est une carte postale des années 50. Alors, il y a au maximum une centaine de prisonniers dans la prison d'Albi. Alors c'est une prison du 19e siècle. Hein. On a un costume évidemment, une chemise, une casquette, un pantalon de laine, une paire de sabots. On rase la barbe et les cheveux pour une raison simple, c'est pour les maladies. On essaie les poux, tout ça, on essaie vraiment... Le grand problème avec les prisons... C'est les maladies. On est à des époques où la tuberculose et autres fait rage, donc on veut vraiment se protéger des maladies. On a même un quartier de quarantaine dans la prison, au cas où il y ait des symptômes sur quelqu'un, on les met à part. Levé 5 heures du matin, couché 20 heures, et dans la cellule qui est individuelle, il y a un lit, une tinette pour faire ses besoins, un broc, c'est tout. Et ici, vous avez une peinture que j'ai découvert récemment. Pareil, la prison, le prisonnier, c'est pas un sujet pour les peintres, surtout au 19e siècle où le classicisme fait école. On a un peintre qui s'appelle François-Marius Granet, qui dans les années 1830, au début du règne de Louis-Philippe, dessine un prisonnier dans sa cellule en train de faire des graffitis. Le graffiti étant vraiment un élément très important de l'étude sur la prison et sur les prisonniers. C'est une rare peinture qui a été vendue il y a quelques semaines. Mais, grâce à un homme, il reste des vestiges de la prison d'Albi. Quand elle a été détruite en 1969, on a tout détruit, on a enlevé les déblais, les décombres, et puis on n'en parlait plus. Mais il y a quelqu'un, un homme, qui s'est intéressé, il a dit qu'il faudrait garder quand même quelque chose. Alors, on avait connaissance d'une porte de cellule qui était chez un particulier d'Albi, mais un homme en 1969, alors je ne sais pas si certains d'entre vous ont fait la fameuse visite qu'il y avait avant de détruire la prison. Oui, vous, monsieur, vous l'avez fait ? Voilà. Il y avait donc une visite organisée avant de détruire la prison. Et lors de cette visite, ce monsieur a dit « Tiens, est-ce que je pourrais récupérer une porte ?» Voilà, c'est un témoignage de ce qui a existé. À l'époque, la mairie d'Albi a dit non, parce que bon, ils n'allaient pas vendre ça. Alors quand il y a eu la destruction, il est allé voir les ouvriers avec deux bouteilles de Ricard, deux cartouches de cigarettes. Et il a dit aux gens qui faisaient les travaux, donc aux ouvriers, « Est-ce que je peux récupérer ?» Ils ont dit oh, « Oui, vas-y. » Et donc, il a récupéré quatre portes de cellules, des grilles, des barreaux qu'il y avait aux fenêtres. Alors ça, c'est une des portes. On voit le système de verrou, le judas. Ça, c'est pris depuis l'extérieur. Ça, c'est pris depuis l'intérieur, ce que voyait le prisonnier. C'est l'intérieur de la porte avec la petite ouverture pour discuter avec le gardien, le judas ici. Il a récupéré les barreaux qu'il y avait aux fenêtres en fer forgé et même deux sifflets des gardiens. Et c'est à peu près tout. Il reste quelques pierres à droite à gauche, mais c'est à peu près tout de ce qu'il reste de la prison d'Albi. Il a récupéré aussi autre chose qui n'est pas en photo ici, parce que c'était difficile à prendre en photo, mais il a le banc des condamnés à mort, qui est un banc tout à fait simple, une planche de chêne, très bas. Et alors, je lui ai demandé si je pouvais m'y asseoir, pour voir la sensation, je ne sais pas si on ressent quelque chose. Et alors, bon, c'est un banc qui est tout à fait confortable. Mais quand j'y ai mis les mains, parce que je voulais simplement me tenir, il y a quand même des traces des ongles qui ont gratté. Ça, c'est quand même assez... Voilà. Alors, est-ce que c'est le banc des condamnés à mort ou un banc tout simplement où les prisonniers se tenaient devant les gardiens ou le chef des gardiens ? Difficile à dire. Des condamnés à mort, il y a eu 3 exécutions en 150 ans à Albi. Donc, il n'y a pas eu beaucoup de condamnés à mort. Donc, ce banc est quand même un témoignage important de la vie des prisonniers à cette époque-là. J'en arrive à la fin de mon propos et je vais vous faire participer. Peut-être certains, vous avez des... Alors, un jour, on est venu me voir, on m'a dit « Où est passé le casque de Jeanne d'Arc ?» Alors, je ne sais pas. Et alors, effectivement... C'est un monsieur qui aime le patrimoine. Il a fait une photo de la statue de Jeanne d'Arc qui est avenue Charles de Gaulle. Il y avait le casque à son pied. Et puis, aujourd'hui, il n'y est plus. Voilà, c'est un mystère. Il a disparu. Donc, si quelqu'un a des informations, je suis preneur. Parce que, bon, c'est certes un patrimoine modeste, mais c'est un patrimoine. Donc... Comme on m'a posé la question, je vous soumets l'interrogation. Un autre patrimoine plus important, découvert en 2011 dans une niche cachée de l'église Saint-Salvi. Cette statue d'une sainte datée du XIVe siècle est partie en rénovation quasiment au moment où elle a été découverte. Elle devait être réinstallée il y a plusieurs mois, voire maintenant plus d'un an, et elle n'y est toujours pas. Donc encore une fois, on est venu me voir en disant « Mais où est la statue trouvée à Saint-Salvi ?» Alors, si quelqu'un a des informations... Monsieur Alquier.
1: Elle est à Saint-Salvi.
0: Elle est à Saint-Salvi. Ouais. Mais elle n'est pas exposée au public. Bon. Alors ça va.
1: Elle est revenue où elle était.
0: Elle est revenue où elle était, d'accord. Mais elle devait être exposée au public, dans les... mais elle ne le sera pas. Et enfin, une chose que j'ai découverte ce matin, c'est tout frais, cette tête en pierre calcaire, avec des traces de polychromie, va être mise en vente aux enchères en Normandie dans quelques jours. Cette tête très particulière, j'ai deux photos. Voilà. Vous le voyez ? Avec ses yeux presque fermés, c'est très fin. C'est très typique de ce qui a été fait dans Albigeois, notamment à Albi. Vous connaissez tous la mise au tombeau qu'il y a à Monestier, enfin, qui était du château de Combefa. Cette tête en est un élément qui avait disparu et qui est réapparu il y a quelques semaines et qui est mise aux enchères dans quelques jours. Alors, je vous montre. Vous voyez, ça, c'est un exemple de ce qu'il y a. Vous voyez, les têtes, c'est vraiment très spécifique. Et donc, mise à prix 25 000 euros, c'est à Louviers, en Normandie. Je ne connaissais pas Louviers, c'était en Eure-et-Loire, en Normandie, donc le 25 septembre. Donc, voilà, ça, c'est un bout du patrimoine albigeois. Qui va probablement être vendu, bien évidemment, à qui ne le saura jamais. Alors, ils ont fait un appel pour les musées, etc. Mais vous savez qu'à Albi, les musées, du moins le musée Toulouse-Lautrec, les objets archéologiques, tout est dans des cartons. Donc, je ne sais pas s'ils se porteront acquéreurs ou pas. En tout état de cause, comme je parlais de patrimoine disparu, j'espère que ce ne sera pas un patrimoine qui va disparaître et va partir ou... dans le golf ou je ne sais où, et qu'on puisse revoir cette tête qui fait partie d'un trésor quand même, parce que la mise au tombeau, ça reste quand même un des éléments importants du patrimoine albigeois de la Renaissance. Et j'en ai terminé avec mon propos, et maintenant, si vous avez des questions, je vous écoute.

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1: Oui.
2: Est-ce qu'on peut confirmer la présence qu'il aurait pu y avoir d'une statue faite par Bernard de Castanet sur les martyrs catholiques accusés d'avoir été martyrisés par les cathares en Italie, au bout de la rue du Nord?
1: Alors, il y aurait eu une statue sur la porte de Ronel, qui est la porte de Ronel étant située sur l'hélice Georges Pompidou. Pas très loin, comment expliquer là? Il y a une petite rue qui s'appelle la rue de Ronel. C'est à cet endroit-là qu'il y avait cette porte. C'est par là que Bernard de Castanet est arrivé, quand il est arrivé à Albi en 1277. C'est par là qu'il est arrivé, et sur cette porte, il y aurait donc effectivement cette statue. Tout a été détruit, les fortifications ont été détruites. Ça a pris plus de 50 ans pour détruire toutes les fortifications d'Albi au XVIIIe siècle. Le patrimoine tel qu'il est comme ça ne disparaît, il disparaît souvent, mais il reste quand même des éléments qui petit à petit remontent à la surface. Parfois on me dit, ah ben chez moi j'ai une pierre, venez voir, et puis c'est quelque chose d'intéressant encore pour la fête des associations qu'il y a eu samedi. Il y avait chez un particulier des pierres assez intéressantes. Souvent les gens ne savent pas ce que c'est, donc c'est intéressant. Nous aussi avec l'archéologie, c'est ce qu'on fait, j'allais dire régulièrement, mais souvent on nous sollicite, j'ai quelque chose, est-ce que vous savez ce que c'est, etc. Et ce patrimoine là qui soit tout à fait modeste ou plus important resurgit parfois, donc je ne désespère pas qu'il y ait des éléments comme ça qui parfois ressortent avec le temps. Est-ce que vous avez d'autres questions?
3: Le cimetière qui se trouvait sur la porte de Mille de Florence, elle a bien existé?
1: Oui, il y avait là une chapelle.
3: La chapelle, oui.
1: La chapelle de Cueis.
3: Oui.
1: Et un cimetière qui était ce qui est aujourd'hui le parvis, le long de la cathédrale Sainte-Cécile. Ce cimetière a perduré. On a une iconographie du XVIIe où l'on voit la chapelle, les fortifications qu'il y avait là de la cathédrale. Cette toile est très très intéressante. Et là, tiens, ça me permet d'en parler. Cette toile est présente dans l'église de Cahuzaguet, commune de Saint-Grégoire. Cette toile est vraiment un bijou du XVIIe siècle, faite pour les Albigeois. Amenée à une époque indéterminée, il y a eu tout un tas de rebondissements. Elle est aujourd'hui dans l'église de Cahuzaguet. Cette toile a été, non pas rénovée, mais massacrée. Dans les années 80, on a payé quelqu'un pour y faire un vernis. Ce qui fait qu'aujourd'hui, cette toile est quasiment noire. On n'y voit pas grand-chose. Bon, elle n'est pas perdue, elle n'a pas été abîmée. Il suffit d'un bon restaurateur pour la faire revivre. On a entamé des démarches, les gens compétents sont au courant de l'existence, ce tableau étant classé à l'inventaire des objets immobiliers. C'est une grande toile qui est des années 1640, et l'on voit notamment donc cette chapelle et quelques tombes dessinées à cet endroit-là. Donc oui, effectivement, il y a eu un cimetière, mais de toute façon, tout autour des églises, il y avait quasiment tout le temps des cimetières. Albi étant parsemé d'églises, automatiquement, il y avait des cimetières vraiment partout. Je n'ai pas parlé de la rue Mariès que l'on présente lors des Journées du patrimoine, mais lors du percement de la rue Mariès, on a creusé sur plus de 5 mètres et on a... À l'époque, 1860, les archéologues n'ont pas fait des fouilles bien précises, évidemment, mais on a plusieurs niveaux de sépultures depuis la période moderne jusque à l'Antiquité. Et tout autour de l'église Saint-Salvi, il y a des tombes. Le récent sondage qui a été fait l'an dernier au pied de l'abside de Saint-Salvi a permis, sur une surface tout à fait modeste, de retrouver plusieurs tombes. Et il y en a encore et il y en a partout, que ce soit à Sainte-Afrique ou ailleurs.
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3: Il n'y a aucune relation entre le cimetière qui se trouve tout près de l'hôpital et ses anciens cimetières.
1: Alors, celui qui est à l'hôpital, et c'est le cimetière de l'hôpital, hein, qui était lié à l'hôpital. Oui.
4: Non, ce n'est pas tout à fait ça. C'est que dans les années 1870 par là, il y a un édit royal qui interdit de mettre des sépultures autour des cimetières pour des raisons sanitaires. Et les consuls sont amenés à chercher un terrain pour mettre le cimetière de la cité et ils choisissent un emplacement à côté de l'hôpital. Mais il y avait avant à l'hôpital le cimetière, un petit cimetière. Donc le cimetière aujourd'hui de l'hôpital, c'est le troisième cimetière. Il a été agrandi dans les années 1824. Mais dès les années 1875, les consuls achètent le terrain de la manufacture. Mais aujourd'hui, il ne reste rien de ce cimetière-là. Celui qu'on a aujourd'hui, c'est à partir de 1824. Ça veut dire qu'on n'avait pas le droit d'enterrer dans les cimetières autour des églises paroissiales, mais hors les murs. Voilà. Exactement, c'est ça. Mais il y a quand même un autre cimetière intéressant sur Albi. C'est le cimetière le plus vieux, qu'on ne voit pas aujourd'hui, qui est un emplacement du restaurant de la temporalité. C'est le cimetière vieux qui avait aussi un charnier. Et on passait de l'église romane jusqu'au cimetière, il n'y avait que quelques mètres à faire pour enterrer.
1: Oui.
4: Un emplacement donc par là où il y a les urinoirs avec les WC,
1: les toilettes publiques
4: à côté du restaurant.
1: Oui, il y a des tombes partout. Je ne l'ai pas dit, mais quand on a fouillé en 1999 la place du Vigan, on a certes trouvé ces fortifications qui ont fait la une des journaux, mais on a aussi tout trouvé. Une nécropole de l'âge du bronze, donc on est là il y a 3000 ans, hein. On a fouillé plusieurs urnes à incinération, c'était là aussi l'endroit d'une nécropole, de lieu où on a enterré, incinéré des personnes. Partout où on va, il y a des morts sous nos pieds. Il ne faut pas oublier que 80 milliards d'êtres humains nous ont précédés, donc ils n'ont pas disparu. Hein. Oui, monsieur.
5: On me dit qu'à l'angle de la rue du Tindat et de la rue Rinaldi, il y avait autrefois un cimetière et une église. Qu'en reste-t-il ? Est-ce qu'il y a encore des vestiges à notre jour ?
1: Oui, il y avait donc.
5: Propriété privée.
1: Oui, il y avait une église avec son cimetière, qui était donc le quartier du bout du Pont Vieux. Ça a été partiellement fouillé dans les années 60. Lors de la démolition d'une vieille maison, a été retrouvé plusieurs tombes, a été aussi retrouvé des éléments de mobilier roman, 12e, qui miraculeusement ont été mis au musée Toulouse-Lautrec, et ils y sont toujours. Ce sont des chapiteaux de l'ancienne église, et les tombes. Elles n'ont pas été fouillées, elles ont été fouillées, mais très rapidement. Les os ont été laissés sur place. J'ai eu, il y a quelques jours encore, les dents dans les mains. Voilà. Les dents, le monsieur qui a fouillé avec Jean Lautier a gardé les dents parce qu'il était intrigué par les dents, parce que ses dents étaient en bon état et ça l'intriguait beaucoup. Alors. Il a une boîte de conserve avec des dizaines dedans. C'est anecdotique, mais c'est un des vestiges qui reste de l'ancien cimetière. qui était donc, oui, rue du Tendat, au bout du pont Dieu. C'est le même monsieur qui a gardé les portes et les éléments mobiliers de la prison d'Albi. Oui.
6: Pour revenir sur la rive droite du pont Vieux,
1: oui.
6: Je me suis laissé dire qu'il y avait une protèche devant, en fortification, sur la rive droite.
1: Oui.
6: Et peut-être un pont-levis.
1: Oui.
6: Et alors avec cette église qui a été détruite, et qui est l'église de la Madeleine maintenant, ça devait faire des sacrés embouteillages.
1: Alors, effectivement, j'ai... Voilà.
6: Oui, on le voit pas, là.
1: Ici, je ne l'ai pas dit, mais le pont Vieux était lui-même fortifié, c'est-à-dire que de part et d'autre du pont Vieux, il y avait un pont-levis. Donc, à l'entrée d'Albi, ici, il y avait un pont-levis. Mais ici, qui est là, ça c'est le dernier pilier qui est quasiment collé à la rive de la Madeleine. Si vous y allez, vous allez le voir très facilement. Entre ce pilier et la rive, il y a 6 ou 7 mètres. C'est l'emplacement de l'ancien pont-levis. Donc,
6: c'est là qu'il y avait un pont-levis ?
1: Oui, vous aviez de part et d'autre un pont-levis. On peut isoler le pont de part et d'autre. Et la Madeleine était, le quartier du bout du pont, était lui-même fortifié. Il n'était pas très très important, mais il était fortifié. Et il était déjà une première fortification, une première défense de la ville d'Albi. Pour les ennemis potentiels, notamment au début du XVe, quand les bandes de routiers à la solde des Anglais ont pillé les alentours d'Albi, notamment le Castelviel. Ils étaient vraiment aux portes d'Albi, puisque le Castelviel étant, vous l'avez vu, propriété du comté de Castres et de la baronnie de Lombers. Voilà, c'était aussi fortifié, et le pont Vieux était fortifié de part et d'autre avec son pont-levis. De là aussi, il ne reste pas grand-chose. Lors des travaux qu'il y a eu il y a quelques mois, semaines, mois, à la Madeleine, là, à la sortie du pont, on a pu voir, j'ai quelques photos, les anciens égouts qui étaient maçonnés en briques, parce qu'ils ont refait toutes les canalisations, et donc ils ont là aussi détruit, hein, puisque c'était aussi un patrimoine, ces traces donc, de l'ancien quartier du bout du pont.
6: Mais pour la circulation, elle ne se faisait pas double sens.
1: Alors, effectivement, c'est assez complexe parce que le pont que l'on a aujourd'hui, il a été élargi plusieurs fois. Il était moins large. En gros, il faut laisser que ce que vous avez en bitume aujourd'hui, hein, et presque un peu moins, pour avoir la largeur du pont jusqu'au 18e. Hein, jusque dès 1820 où on élargit le pont. Donc il y a des questions qui se posent, c'est vrai, au niveau, si on y vient avec une charrette, comment ça se passe au niveau, est-ce qu'on arrive à se croiser ou pas? Difficile à dire parce qu'on n'a pas les mensurations exactes de la largeur du pont. Une chose que je n'ai pas dite et qui est très intéressante, vous savez, on a une charte qui parle des coutumes du pont et qui donne tout un tas de réglementations. Cette charte est du XIIIe, après post-croisade contre les Albigeois, et elle est très intéressante parce qu'elle mentionne donc ce qu'il faut payer quand on passe avec une poule, quand on passe avec un cochon, qu'il soit mort ou vivant, avec des bottes de foin et autres. Quand on est un être humain, on ne paye pas si on n'a pas de marchandises, sauf si on est juif. Ça, il faut quand même le mentionner. C'est la coutume venant de France qui a été appliquée post-croisade contre les Albigeois, et le juif doit payer mort ou vivant. Donc si vous passiez avec un convoi funéraire, le mort paye autant que les vivants. Voilà, ça c'est une des anecdotes qui est intéressante de mentionner dans cette histoire de la charte des coutumes du pont. Est-ce que vous avez d'autres questions ?
7: Paraît-il,
1: oui.
7: À l'angle de boulevard Assas-Sorel et la rue Capitaine-Julia, oui. Il y a l'emplacement actuel de la maison de quartier de Madeleine.
1: Oui.
7: Il y avait soi-disant un cimetière.
1: Tout à fait.
7: C'est vrai.
1: On a été un des premiers arrivés sur les lieux. Je raconte l'anecdote. Il y avait les travaux. J'avais même pas regardé les travaux. Je passe en voiture et puis il y a un monsieur qui me dit, mais tiens, mais vous qui faites de l'archéologie, venez voir. Alors il m'arrête et puis il y avait des ouvriers qui se passaient des têtes. Je lui dis, mais qu'est-ce que c'est ce truc? Je n'avais pas connaissance qu'il y avait là un cimetière, pourtant, qui est un cimetière pas très ancien, 18e, mais qui a perduré jusqu'à je ne sais plus quand exactement, mais jusqu'à une période assez récente. Et donc, effectivement, les travaux ont été arrêtés. Il y a eu une fouille rapide des tombes qu'il y avait. Je l'ai pas là, mais j'ai une très jolie photo où l'on voit très bien l'emplacement de tous les cercueils. Ont été relevés des chapelets, par exemple, des traces d'épingles pour le linceul, quelques tombes d'enfants, un cimetière tout à fait classique qui était lié, lui, à l'église de la Madeleine moderne. Voilà. Et donc ça, c'était juste lors de la construction de cette maison de quartier.
2: Ça veut dire que l'église de Marseille est rappelée par les statuettes qu'on peut voir à l'angle de l'empoignure du bar des Fruits.
1: Effectivement, l'église Sainte-Martiane, où il ne reste quasiment rien. Il reste une petite statue quand on va dans la petite rue qui effectivement rappelle l'église. Est-ce que vous avez d'autres questions? Sinon, je vous invite à venir lors des journées du patrimoine, nous rencontrer et puis voir plus que ce que je vous ai dit là, bien évidemment. En tout cas, je vous remercie de votre attention. Merci.

0: Je ne suis pas particulièrement intéressé par l'histoire, mais je trouvais qu'il y avait une clarté, une précision dans les détails qui est passionnante, quoi. Et ça donne presque envie de fouiller un peu plus des fois des choses qu'on connaît mal, quoi. Voilà.
1: Très bien, comme d'habitude d'ailleurs, parce que monsieur Jan Rock, je suis allée à des conférences déjà au lycée Rascol avec lui. On se régale, excusez l'expression. Et je voulais justement savoir s'il y en aurait d'autres conférences par le centre archéologique ou par le patrimoine dans la saison qui vient là. Parce que je suis une fervente admiratrice des conférenciers du patrimoine et du centre archéologique.
2: Écoutez, ça confirme ce que j'ai déjà vu et entendu déjà. À savoir des sources bien fondées, des dates, des éléments qui nous échappent, qui remet au goût du jour. Voilà, donc à suivre et à perdurer, quoi, on va dire. Conférencier, je pense être passionné. Et comme tous les passionnés, il vous amène tout le temps quelque chose de nouveau, même pour les gens qui sont curieux d'histoire, c'est on va dire, incommensurable sur le bijou.

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Arrête-toi, stop. Une cigarette. T'as pas une cigarette, s'il te plaît? Ah. Et une pièce? T'as une pièce? Tu sais, c'est pour dormir au chaud ce soir, parce que j'ai rendez-vous pour du taf demain. Oh, attends, je suis resté poli, tu restes poli. D'accord? 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Traîne pas trop par ici, là, c'est pas bon pour toi. 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Ouais, c'est ça. 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Ah ouais? 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

Je pense que d'en arriver là, à un moment, j'aimerais bien que de temps en temps, sur les grandes chaînes, à des heures comme ça, on voit des gens, je sais pas, brillants, qui nous inspirent quelque chose, qui ont un truc de plus que nous, qui nous filent envie de comprendre des trucs sur le monde, sur ce qu'on est. De mettre en scène comme ça le discours abscon et la médiocrité, ça me saoule. Voilà.

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Oui, c'était à l'occasion, merci beaucoup encore une fois, c'était à l'occasion de la fête nationale du Sénégal. Le 4 avril, nous la célébrons. Et il y a une association sénégalaise basée à Stockholm et qui m'avait contacté pour que je vienne en ce jour de National Day de juillet, la Cora pour l'association. Et aussi, le même gars, il s'appelle lui, Faye, il a contacté Elika, si elle pouvait venir. Bon, elle est suédoise, mais quand même, tu peux venir quand même assister à notre fête d'indépendance. Et on va le fêter ensemble. Mais tu vas jouer avec un gars qui joue de la kora. Il habite à Oslo. On ne s'est jamais vu. On a juste parlé au téléphone. Voilà, comment tu accordes ton instrument. Bon, j'ai dit, mais on verra, quoi. Bon, après, moi, je suis venu, on s'est rencontrés sur scène. Et Lucas, je l'ai connu sur scène. On s'est connu sur scène. À 10 minutes avant le concert, parce que l'avion était en retard. Donc le public attendait, elle était là, elle s'inquiétait, donc on n'a jamais joué. Bon, quand je suis arrivé, on s'est vu, j'étais sur la scène, elle était déjà là, ça va bien. Ok, donc j'ai pris la kora et on s'est accordé, on a joué 40-45 minutes, sans arrêt. Et après la pause, les gens venaient nous demander, mais vous avez des CD ou quoi, à vendre? Et on s'est jamais vu avant.

0: La musique, elle est divine. La musique, elle est divine. Divine. Il y a des trucs, comme je l'ai dit au concert. On avait commencé à compter les temps. Les gens nous poussent à commencer à une petite construction autour de ce que nous faisons. Et là, ça ne marche pas. Le feeling et le spirit, la divinité de la musique disparaît. Donc, le point, on répète des fois, on a besoin, ok, mais cette place, on peut le faire ici. Et là, Elika, qu'est-ce que tu penses ici? Mais ok, ça, peut-être on peut faire ça. On se donne des idées. Mais il n'y a pas un rythme là que de répétition, construction. Là, on va faire ça. On travaille, il y a des trucs, des inspirations, on les met, elles s'inspirent et je m'inspire. On essaie de les mettre ensemble et le reste, c'est la musique qui décide.
1: Oui. Donc, et beaucoup d'improvisation.
0: Beaucoup d'improvisation aussi. Oui. Les concerts ne sont pas les mêmes. Ouais, tu vois, au bijou, les deux concerts, c'est différent, quoi. Et c'est comme ça. Ça dépend aussi du milieu. Quand tu arrives, l'atmosphère et les gens, et le son aussi, c'est hyper important. Donc, et puis, chaque fois qu'on joue, il y a des nouveaux trucs qu'on n'a jamais joué avant. Donc, la musique, elle se développe.
1: La musique, c'est folklorique, traditionnelle, c'est une langue universelle.
0: Yeah.
1: Ça marche très bien. Et on a... J'ai appris beaucoup de mon maître et je suis très sécure dans la culture de moi. Je n'ai pas décidé que je veux jouer avec un musicien d'Afrique, non. Mais je ne pense pas que je veux mixer avec la musique africaine ou comme ça. Je mixe avec un musicien que j'aime. Je veux jouer avec solo.
0: Et je veux jouer avec Elika aussi. Oui, oui. C'est la musique de ça, comme elle vient de dire, elle a appris sa tradition. Moi, je pense que il faut bien s'enraciner dans ta tradition, mais en même temps s'ouvrir aux autres. Et là, comme elle le dit, la sécurité, tu l'as, quoi. Tu peux partir jusqu'en Inde, elle a fait India, elle a beaucoup voyagé, bon, rencontrer d'autres musiciens et partager, et participer, sans pour autant avoir de problème. Donc, on a joué un répertoire qui est tout nouveau, qui n'est même pas sorti sur disque. Donc, à chaque fois qu'on joue, ça vient des concerts, ça vient des petits meetings, même des accords, des fois, on a ça en check. Des fois, c'est le soundcheck. Au moment du soundcheck, je viens, il y a une mélodie qui vient et on s'accroche. Tu vois, il y a une divinité là, qui tourne, donc qu'on ne doit pas étouffer.

Yes, elle m'a inspiré, j'ai beaucoup appris aussi, j'ai jamais pensé, le Sénégal et la Suède c'est loin, hein. J'ai jamais pensé qu'un jour je vais me retrouver en Scandinavie et jouer la musique, traditionnelle suédoise. Tu apprends toujours, j'ai appris des choses que je savais pas avant, le fait de jouer avec elle. Donc, comme elle aussi, elle n'a jamais rêvé, pensé, elle connaît la chora mais elle n'a jamais joué avec un choriste et puis comme elle le dit, elle n'avait pas un plan de faire ça. Elle veut jouer avec les musiciens qu'elle sent, quoi. Donc, il y a une sensation qui est là, vice-versa. J'ai appris, elle a appris.

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